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2084 pour optimiser au mieux. Ils sont partis 15 jours visiter les entrepôts d'Amazon en Saône-et-Loire. Faut prendre les bonnes idées partout, hein. Surtout à droite. Je ne sais pas si être délégué du personnel chez 2084 ou si c'est pas la peine, comme ils disent dans les nouvelles startups. Ce que je sais, c'est qu'au début, on prenait Kevin Malaise pour un altermondialiste, limite adepte de la décroissance. Ce que je sais aussi, c'est

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1: Bonjour Quentin Dickinson.
2: Laurence Aubron, bonjour et bonjour à tous et à toutes.
1: Cette semaine, Quentin, à un moment où la dégradation des résultats scolaires constitue un sujet majeur en Europe, vous vous proposez de vous pencher sur l'une des méthodes destinées à renverser cette pente fatale pour les futures générations.
2: C'était un vrai motif de fierté pour les Suédois. Tous les 3 ans, leurs écoliers étaient sacrés champions mondiaux de l'alphabétisation par le tableau comparatif PISA, acronyme du Programme international pour le suivi des acquis des élèves organisé par l'OCDE. Ce rapport évalue les capacités de ceux-ci, à l'âge de 15 ans, à comprendre et à utiliser le contenu de textes écrits. Parallèlement est mesuré le raisonnement appliqué aux sciences et aux mathématiques. Mais cela, c'était au début du siècle. Le rapport PISA le plus récent constate l'effondrement de 19 points en à peine 4 ans du niveau de lecture et d'écriture des adolescents suédois qui n'obtiennent que la note de 487, c'est à comparer aux 543 points des jeunes singapouriens, actuels meilleurs élèves de la planète, suivis des Irlandais à 516. Le constat du ministère suédois de l'éducation est implacable. Plus de 25% des jeunes scolarisés éprouvent d'importantes difficultés à lire et à écrire.
1: Mais comment s'explique ce recul ?
2: Tout simplement, Laurence, vers 2010, par l'irruption à l'école des tablettes et des téléphones portables, encouragés par les autorités scolaires, convaincus, un rien naïvement, de l'efficacité tous azimuts de l'informatique dans les processus d'apprentissage. Le consensus se fait aujourd'hui, mais un peu tard, qu'il s'agissait en partie d'un phénomène de mode très activement promu par les fabricants de matériel informatique. Désormais, les pédagogues reconnaissent que les enseignants, eux aussi, étaient majoritairement mal préparés à l'intégration des nouvelles technologies dans leurs cours. De même, ces experts déplorent la perte de concentration induite par le temps passé devant un écran.
1: Alors comment les écoles suédoises se sont-elles organisées pour renverser cette tendance, Quentin ?
2: Sous la houlette de leur ministère de tutelle, les chefs d'établissement sont priés de mettre en œuvre un retour au recours généralisé aux livres scolaires, ainsi qu'à une importante réduction de l'utilisation des ordinateurs. Slogan des instructions ministérielles, « Från skärm till pärm », comprenez, de l'écran au classeur. Les résultats officiels se font attendre, mais les méthodes sont partout évidentes. Séance d'un quart d'heure de lecture au début de chaque demi-journée de cours, suivi d'un échange avec l'enseignant pour éliminer les difficultés de compréhension, ou encore le redéveloppement de l'attractivité des bibliothèques scolaires.
1: Mais il n'y a pas que cela, Quentin.
2: Non, en effet. Dès la rentrée prochaine, les téléphones portables seront interdits dans toutes les écoles du Royaume. Depuis le lancement de l'opération en 2023, le gouvernement aura dépensé plus de 183 millions d'euros en achat de livres. L'objectif est de fournir au moins un livre par matière pour chaque écolier. En même temps, le réapprentissage de l'écriture manuscrite se généralise.
1: Ce que vous décrivez n'est tout de même pas un phénomène dont la Suède aurait l'exclusivité.
2: Loin de là, car il faut se souvenir que les pays du nord de l'Europe ont été les précurseurs en matière électronique avec des constructeurs comme le finlandais Nokia ou le suédois Ericsson, et que l'impact négatif sur la scolarité a été constaté dans tous ces pays, certes à des degrés moindres qu'en Suède. Ainsi, le Danemark s'apprête-t-il à mettre en œuvre une législation récente qui interdira les téléphones portables et les tablettes pour tous les écoliers jusqu'à l'âge de 16 ans. De son côté, la Finlande applique déjà une interdiction absolue de tout matériel informatique, y compris les montres connectées qui visent les élèves de 7 à 16 ans. D'ores et déjà, ici ou là, les retours d'expérience font état d'une rapide amélioration de la durée d'attention des élèves et de leur capacité de mémorisation immédiate et de rétention prolongée. Le retour des livres stimulerait aussi, dit-on, l'intérêt pour les matières enseignées. Alors, disons-le clairement, les milieux pédagogiques et les gouvernements des autres pays européens gagneraient sans doute beaucoup à s'inspirer de ces exemples venus du Nord.
1: Merci Quentin Dickinson.
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1: La vie sur Terre a déjà connu de grandes crises, mais sommes-nous en train d'entrer dans une sixième extinction de masse ? À l'occasion d'une conférence donnée le jeudi 30 avril dans l'amphithéâtre du Muséum de Nantes, le maître de conférence Jacques-Yves Deschamps a répondu à cette question. Et c'est justement pour revenir sur cette réflexion que nous vous retrouvons aujourd'hui. Jacques-Yves Deschamps, vous êtes maître de conférence à l'École nationale vétérinaire de Nantes, l'école Onieris. Et lors de votre conférence, vous êtes revenu sur notre histoire évolutive et notamment sur les bouleversements actuels. Pour commencer, c'est quoi une extinction et qu'est-ce qui la différencie d'une extinction de masse ?
2: Une extinction, c'est quand une espèce n'est plus là pour se reproduire. Et on parle d'extinction de masse quand 75% des espèces, à un moment donné, s'éteignent. Alors, sur une donnée courte, on parle de temps géologique, mais une donnée courte sur le plan géologique, c'est 100 000 ans jusqu'à 1 million d'années. Donc, sur une brève période, quand 75% des espèces disparaissent, on parle d'extinction de masse. Et il y en a eu 5 dans l'histoire de la Terre. On ne compte pas la première qui concerne uniquement des bactéries, parce qu'à l'époque, il n'y avait pas de monde animal, mais quand il y a eu la grande oxydation, des bactéries dites anaérobies n'ont pas survécu, donc celle-ci n'est pas comptée. Et puis après, il y a eu une explosion de la vie qu'on appelle l'explosion cambrienne, et peu de temps après, une extinction due à une glaciation. À cette époque-là, la vie n'était que marine, et puis d'autres extinctions, et la plus célèbre, c'est la cinquième, qui a vu l'extinction des dinosaures.
1: Et justement, vous l'avez expliqué dans votre conférence, l'extinction des dinosaures, en fait, sans cette extinction, l'humain n'existerait pas. Qu'est-ce que ça dit de notre place dans l'histoire du vivant ?
2: Ça veut dire qu'il y a des hasards. Et l'évolution n'est pas linéaire, elle est due à des accidents, des aléas. Et en l'occurrence, c'est parce qu'un astéroïde est tombé sur la planète et a entraîné l'extinction de tous les animaux de plus de 25 kilos, qu'un petit mammifère de type souris, qui ressemblait à une musaraigne, a pu occuper toutes les niches écologiques, se développer et donner un primate qui, à son tour, a donné Homo sapiens ce que nous sommes.
1: Qu'est-ce que notre histoire évolutive, elle nous apprend des grandes extinctions du passé, on va dire ?
2: Eh bien, ça nous apprend que finalement, ce n'est pas une catastrophe, une extinction. C'est une opportunité pour d'autres espèces de trouver leur chemin. Ça a été le cas pour nous. Et je dirais que si nous disparitions de la planète, ben, d'autres formes de vie prendraient le pas et peut-être une vie intelligente qui se développerait dans la mer et ainsi de suite. On ne connaît pas l'évolution. Stephen Jay Gould expliquait ça. Si on devait retracer, ben, on aurait sûrement un chemin tout à fait différent. Mais par phénomène de convergence, on en arrive toujours à peu près à la même chose. On a donné l'exemple du loup de Tasmanie. C'est un marsupial. Ça n'a rien à voir avec un placentaire, c'est-à-dire avec le chien. Et pourtant, par phénomène de convergence, il donne exactement les mêmes structures.
1: Qu'est-ce qui a le plus changé en Europe ces dernières années ?
2: Alors, je dirais les animaux de nos jardins, pas tant en nombre d'espèces, parce qu'elles ne sont pas éteintes. Le hérisson existe toujours, le moineau, le rouge-gorge existe toujours, mais surtout en termes d'abondance. Là où il y en avait beaucoup, ben on a presque, je ne dis pas presque plus, mais on a beaucoup moins d'animaux qu'autrefois dans nos jardins.
1: Et quelle est la diversité, on va dire, de cette biomasse, de ce vivant sur l'échelle du vivant, enfin actuellement ?
2: Alors actuellement, c'est une catastrophe puisque ce qui correspond à l'homme et son bétail représente 96% de la biomasse, c'est-à-dire le poids de tous les animaux qu'on mettrait sur une balance, alors que les animaux sauvages ne représentent que 4% de la biomasse. Et pour avoir une image qui, je dirais, qui peut terrifier, hein, je m'occupe de chiens et chats, je les adore, mais l'ensemble des chiens mis sur une balance équivaut à l'ensemble des mammifères sauvages mis sur une balance.
1: Et d'autant qu'il n'y a pas que les mammifères, il y a aussi tout ce qui est bactéries, tout ce qui est le vivant, les insectes, etc. Là est ma question, donc, est-ce qu'on est donc vraiment dans une sixième extinction de masse finalement ?
2: Alors, pas encore, on en est loin parce qu'il faut ce seuil arbitrairement choisi à 75%, mais on pourrait dire 70 ou 80. La pire, ça a été 81, la grande extinction du Permien. 81% des espèces vivantes sur l'eau dans l'eau et sur Terre. Il faudrait atteindre 75%. Or, on peut estimer qu'il y a 1,6-2% des mammifères qui ont disparu, donc on est très loin de ces 75%. Mais on est sur une échelle de temps qui est extrêmement courte. Donc sur cette échelle de 200-300 ans, on a vu plusieurs pourcents disparaître, alors que pour les extinctions précédentes, cela a mis 100 000 ans, 200 000 ans, 1 million d'années, et donc on est certes au début, à l'aube de l'extinction de masse, mais on en prend le chemin.
1: Et donc dans les années à venir, est-ce qu'on risque de perdre l'essentiel des animaux ?
2: Oui, il faut le craindre. Personne n'a de solution miracle pour empêcher ça, pour ralentir cela. Les politiques sont toujours sur la croissance, et ceci se fait forcément aux dépens du monde sauvage et du monde animal qui nous entoure.
1: Et une disparition, mais en plus de cette disparition, vous parlez aussi de grands remplacements des animaux. Qu'est-ce que vous entendez par là ?
2: On a sur Terre, certes, une biomasse vivante, mais c'est notre bétail. Le grand remplacement, ce sont les animaux sauvages qui sont remplacés par des vaches, des porcs, des moutons, pour nous nourrir. Et l'essentiel des terres cultivées est cultivé non pas seulement pour nous nourrir, mais pour nourrir notre bétail. Donc en fait, oui, il y a un grand remplacement des animaux sauvages au profit des animaux domestiques.
1: Il y a un rôle qui est prégnant des activités humaines, comme l'agriculture intensive ou les engrais. En Europe, est-ce que, bon, question un peu rhétorique, mais le climat explique-t-il à lui seul cette crise ? Ou c'est trop simple peut-être de dire ça ?
2: Il y contribue et en fait tout est lié. Les éléments qui,

0: mesures ou de procédures comme ça mises en place en Europe pour sauver des espèces menacées ou déjà disparues ?
1: Un exemple très concret qui est l'auroch, mais ce n'est pas une vraie désextinction. C'est, pour l'auroch, on a repris toutes les vaches domestiques qui avaient des caractéristiques de l'ancêtre qui était l'auroch qu'on voit peint sur la grotte de Lascaux et qui a vécu jusqu'en 1627 en Pologne, donc il est éteint depuis peu de temps. On a croisé les vaches récentes pour retrouver le type primitif. Donc ça, c'est acquis. Il existe des troupeaux d'auroch aujourd'hui. Et maintenant, ce qu'on cherche à faire, c'est une désextinction d'espèces plus récemment décédées, éteintes, comme dans Jurassic Park, sauf que dans Jurassic Park, c'était il y a 66 millions d'années et on n'a pas d'ADN qui est assez bien conservé pour faire ça, même dans l'ambre et dans le ventre des moustiques. Donc on peut espérer le faire uniquement sur des animaux récemment morts. Et la meilleure piste aujourd'hui, c'est le mammouth, puisque avec le réchauffement climatique, on a le dégel du permafrost et on a des cellules de mammouth parfaitement congelé, parfaitement conservé. Et donc, on peut prendre l'ADN de ces cellules et le mettre dans des cellules d'éléphants et faire une gestation jusqu'à son terme.
0: La désextinction, est-ce que c'est une vraie solution ou une fausse bonne idée ?
1: Moi, je rêverais qu'on réussisse de faire ce genre de choses, mais effectivement, il y a tellement à faire pour les espèces qui sont encore présentes sur Terre, pour les protéger, pour éviter qu'on descende en dessous de 50 individus vivants, qu'on devrait concentrer nos efforts sur ça plutôt que de refaire vivre des espèces qui, en plus, non plus de biotope. Alors, on peut imaginer que pour l'éléphant, certaines steppes de Sibérie, pour le mammouth, les steppes de Sibérie vont très bien convenir, et même d'ailleurs contribuer à améliorer le climat. Mais pour d'autres, le thylacine ou le dodo, il n'y a plus de place pour eux. Donc, à quoi ça sert ?
0: La vie, finalement, si on la protège, elle saura toujours se réinventer, nous survivre, contrairement à l'humain. Qu'est-ce qu'on peut en dire finalement ?
1: Oui, c'est ça. Là, si on assiste à une extinction massive, c'est notre propre monde, le monde que nous avons connu, qui va disparaître. Mais la vie, elle ne va pas s'arrêter. Les bactéries, il en restera toujours. Et d'une bactérie, il suffira d'une chose, une seule donnée que a la planète, le temps. On voit qu'en 500 millions d'années, il s'est fait énormément de choses. Les animaux ont changé systématiquement. Donc, avec le temps, le monde va changer. D'autres espèces vont apparaître. Donc, entre guillemets, ce n'est pas grave une extinction. Sauf que pour nous, humains, qui avons une durée de vie courte sur cette planète, une espèce en général vit un million d'années, nous sommes sur Terre depuis seulement 300 000 ans. On peut imaginer qu'avec la technologie, on dure un petit peu plus, mais les deux prochaines générations vont connaître une grande extinction. C'est une extinction qui est une tristesse pour l'espèce humaine, mais pas pour la Terre, pas pour la planète, non.
0: Eh bien, on va terminer sur ça. Merci Jacques-Yves Deschamps pour ces explications. Je rappelle que vous êtes maître de conférence à l'École nationale vétérinaire de Nantes et membre des Amis du Muséum de Nantes.
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1: Catherine Verger, bonjour.
2: Bonjour.
1: 50 000 visiteurs, des auteurs venus du monde entier, des images, des mots, des aventures. Saint-Malo s'apprête à vivre ce week-end de Pentecôte une nouvelle édition d'Étonnants Voyageurs. Le Festival international du livre et du cinéma rassemble cette année encore romanciers, autrices, dessinateurs de bandes dessinées, poètes, documentaristes, explorateurs et aventuriers. Tous réunis autour d'une même passion, raconter le monde. Catherine Verger, vous serez sur place tout le week-end. Quels sont les grands rendez-vous à ne pas manquer dans cette édition 2026 ?
2: Bien rencontrer le grand invité du festival, le prix Goncourt 2013, Pierre Lemaître, qu'on connaît pour ses sagas sur la France du XXe siècle. Rencontrer Magali Lehuche, une autrice illustratrice qui est l'invitée jeunesse. Son album Poisson Fesse a été vendu à plus de 100 000 exemplaires. On rencontrera aussi des représentants du Liban. Et puis, première fois au festival, un style, la romance, qui est considéré désormais comme un phénomène littéraire.
1: Alors, un grand nombre d'auteurs, et quelles intentions pour cette 36e édition, Catherine ?
2: Donner à comprendre le monde, c'est l'ambition qu'affiche le président du festival, Jean-Michel Boulanger. Il résume ses priorités en trois mots, le sens, le sensible, la relation. Je décrypte, donner du sens, ça veut dire donner du sens à notre monde, un peu désorienté et bousculé. Préserver le sensible alors que le monde devient de plus en plus mercantile et rapide. Et puis, privilégier la relation dans un monde éclaté où l'autre devient menace quelquefois, où le chacun pour soi vampirise les esprits.
1: Le Festival de Saint-Malo accueille des dizaines d'auteurs, voyageurs et explorateurs.
2: Oui, 250 sont invités cette année. Depuis plus de 30 ans, la spécialité de Saint-Malo, c'est les écritures du réel. Donc, inviter des voyageurs intrépides, des gens de mer, des amoureux de la nature. Et ce goût pour les aventuriers, l'occasion d'en récompenser quelques-uns avec des prix littéraires. Le prix Joseph Kessel, le prix Nicolas Bouvier pour un auteur de récits et de romans, le prix des gens de mer, le prix de la poésie, le prix Ouest France décerné par les lycéens.
1: Alors, on va revenir sur le Liban, qui sera également présent à Saint-Malo ce week-end. Des auteurs libanais font le voyage, jeunes, voix émergentes et plumes déjà reconnues. Comment expliquer cette présence et que viennent-ils dire ici ?
2: Eh bien, l'actualité de ce pays est forte. Ces auteurs écrivent, dessinent, filment les fractures de l'histoire de leur pays. Un pays donc petit par sa taille, mais riche par sa diversité religieuse, linguistique, culturelle et artistique. Et on nous annonce à Saint-Malo un Liban en 1000 images.
1: Alors, Catherine Verger, Saint-Malo est devenu au fil des années un festival littéraire, mais pas que, c'est également un festival de cinéma.
2: 47 films programmés en 3 jours, des avant-premières, notamment The Arab de Malek Belsmaïl, une libre adaptation du roman Meursault contre enquête de Kamel Daoud. 20 cinéastes à la rencontre du public après les projections. On va beaucoup voyager à l'écran et la programmation permet de voir 3 à 4 films par jour.
1: Gratuit ou payant, Étonnant Voyageur ?
2: Alors les deux, entrée gratuite pour les moins de 18 ans. Gratuit aussi l'accès à la grande librairie qui est installée sous un chapiteau. C'est le lieu où on se fait dédicacer les livres. Gratuit encore, en journée, un chapiteau où se produisent des lectures musicales. Et alors, pour assister aux rencontres littéraires, en revanche, c'est payant. 20 euros pour la journée et 48 euros pour les 3 jours.
1: Et le soir, on peut enchaîner par des soirées ?
2: Oui, payante, elle aussi, des soirées cinéma, des soirées spectacle. Je signale Alfred Dreyfus, Le combat de la République, et une soirée poésie avec l'ancienne ministre de la Culture, la Libanaise Rima Abdul Malak.
1: Alors pour celles et ceux qui se lancent pour la première fois à Étonnants Voyageurs ce week-end, quels conseils leur donneriez-vous, Catherine ?
2: C'est un festival qui concentre une foule d'habitués, donc qui arrive très tôt. Alors même si les propositions sont éclatées dans 12 endroits différents dans la ville, on fait souvent la queue pour accéder aux rencontres les littéraires les plus prestigieuses. Alors donc, soyez patients.
1: Festival Étonnant Voyageurs, c'est donc du 23 au 25 mai à Saint-Malo. Et vous y serez pour E-Radio, Catherine Verger. Vous allez réaliser des interviews sur place. Est-ce que vous pouvez déjà nous donner quelques noms ?
2: Oui, Camille de Toledo nous parlera du fleuve la Loire, à qui il souhaite donner le droit de se défendre comme une entité juridique. Je rencontrerai aussi Richard Verly, un journaliste qui a écrit « L'Amérique de Trump nous déteste » et le Libanais Selim Nassib qui, lui, nous racontera sa ville natale, Beyrouth.
1: Merci beaucoup Catherine Verger.

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2: Dans les rues du centre-ville de Nantes, difficile d'imaginer qu'ici s'organisait il y a 3 siècles l'un des plus grands ports négriers d'Europe. Au XVIIIe siècle, la ville arme plus de 1700 expéditions de traite. Ce sont environ 450 000 captifs africains qui sont déportés vers les colonies d'Amérique et des Antilles par des navires nantais. Aujourd'hui, ce passé refait surface au fil d'une visite guidée.
3: Alors, ce qui est prévu aujourd'hui, c'est une visite dans le cadre des commémorations du 10 mai. C'est la loi de la reconnaissance de la traite de la façade atlantique comme un crime contre l'humanité.
2: Au pied de la basilique Saint-Nicolas, une trentaine de personnes se rassemblent. Elles s'apprêtent à suivre Françoise de Cossette, guide pour l'association Les Anneaux de la Mémoire.
4: On peut rentrer juste à l'entrée de la basilique, vous seriez assis, et après on repart pour notre déambulation.
2: Car ici, l'histoire ne se raconte pas dans une salle, mais elle se marche, elle se regarde et s'écoute dans les rues.
3: Ça a laissé des traces dans la ville, ça a laissé des traces dans l'architecture, ça a laissé des traces dans l'urbanisme.
2: La visite commence dans l'hypercentre, puis descend progressivement vers la Loire, jusqu'au quai de la Fosse, ancien cœur du commerce maritime nantais.
4: Nantes va attirer énormément de populations qui viennent chercher fortune ici.
2: Place du commerce, les façades parlent encore. Des visages sculptés dans la pierre, appelés mascarons, une mise en scène qui reflète aussi bien les stéréotypes et les rapports de domination de l'époque.
4: Là, ce qu'on a surtout, c'est plutôt des masques représentant les continents vers lesquels on va faire du commerce. Et là, regardez, vous avez le portrait d'une femme africaine. Et souvent, on revient avec des traits qui sont outranciers, qui sont exagérés.
2: Dans le groupe, certains découvrent cette histoire pour la première fois. D'autres y trouvent un écho plus intime, lié à leurs propres origines, comme Marion, la trentaine.
5: Moi, je suis guadeloupéenne, donc mes ancêtres étaient des esclaves. Je ne sais pas s'ils sont passés par Nantes, mais ils venaient en tout cas de l'Afrique subsaharienne et ont été déportés du coup en Guadeloupe pour le commerce.
2: Pour ces visiteurs, transmettre, expliquer, faire comprendre est un enjeu d'autant plus fort qu'à Nantes, cette mémoire s'inscrit aussi dans l'espace public avec le mémorial de l'abolition de l'esclavage inauguré en 2012 le long de la Loire. Caroline, enseignante en information communication.
6: C'est une histoire révoltante, quoi. On habite ici et c'est Nantes, elle a eu une part énorme dans ce commerce d'esclaves. Et donc moi, c'est un sujet qui m'intéresse, que j'ai envie de transmettre aussi à d'autres.
2: La ville a franchi une nouvelle étape dans son travail de mémoire. Il y a un mois, un mât de la fraternité a été inauguré au parc des chantiers à l'initiative d'un descendant d'esclaves et d'un descendant d'armateurs négriers. Une première en France. Xavier, nantais depuis 7 ans.
7: C'était hyper émouvant et hyper chouette de voir des Nantais qui prenaient en main l'histoire et leur passé, et puis d'assumer, quoi, de dire pardon.
2: À Nantes, le passé négrier ne disparaît pas. Il se lit dans la pierre, se raconte dans les rues et continue de résonner aujourd'hui dans les consciences.
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10: Depuis de nombreuses années, des pays des Balkans comme la Serbie, l'Albanie ou la Macédoine du Nord restent bloqués dans leur statut de candidat officiel à l'Union européenne, sans réelle avancée concrète vers l'adhésion. Mais aujourd'hui, dans un contexte marqué par le retour de la guerre en Europe, les Balkans, aux portes de la menace russe, représentent un enjeu stratégique majeur. Pour en parler, nous retrouvons aujourd'hui Ilyria Nadjioni, analyste politique au sein de Carnegie Europe, un think tank spécialisé dans les questions de politique étrangère et de sécurité européenne. Pour commencer, avancée, le contexte géopolitique actuel, notamment depuis la guerre en Ukraine, a redonné une importance stratégique aux Balkans occidentaux pour l'Union européenne. Assiste-t-on à une véritable relance du processus d'adhésion ?
11: Je dirais que nous voyons un renouveau stratégique de l'élargissement. Depuis plusieurs années, l'élargissement des Balkans occidentaux est devenu un processus très technocratique. On a demandé aux pays d'imposer des réformes, mais l'élan politique a souvent manqué des deux côtés. Ce qui a changé après l'invasion de l'Ukraine à grande échelle de la Russie, c'est que l'élargissement a cessé d'être vu seulement comme un exercice bureaucratique, mais il a aussi commencé à être de nouveau vu comme une nécessité géopolitique. L'UE comprend de plus en plus que le départ des zones grises en Europe pose un risque, que ce soit en termes d'influence étrangère, de recul démocratique ou de risque sécuritaire. Cependant, j'aimerais être prudente et ne pas surestimer le progrès. Nous voyons un nouvel élan, le Monténégro se déplace relativement rapidement, l'Albanie a ouvert des chapitres de négociations et même la Bosnie s'est vue attribuer le statut de candidat. Mais il y a toujours une différence entre les déclarations politiques et les résultats concrets. Une expression que j'utilise souvent, c'est que l'urgence géopolitique est réelle, mais la machinerie institutionnelle se déplace toujours lentement.
10: Et justement, existe-t-il aujourd'hui un calendrier crédible ou des échéances concrètes concernant ce processus ?
11: Oui et non. La guerre en Ukraine a définitivement créé un sens plus grand de l'urgence. Avant 2022, l'élargissement était souvent considéré comme stagnant. Mais aujourd'hui, il y a beaucoup plus de discussions sur le calendrier, sur les étapes et sur l'intégration intermédiaire. Par exemple, l'UE parle d'une intégration progressive avant l'adhésion complète, c'est-à-dire la participation dans certaines parties du marché unique, l'accès aux fonds de l'UE ou l'implication dans certaines zones politiques avant l'intégration complète. Mais il y a aussi des signaux plus politiques. La nouvelle Commission européenne et plusieurs États membres parlent de plus en plus de l'élargissement en vue du prochain cycle institutionnel, en mentionnant parfois des horizons comme la fin de la décennie. Mais il faut être réaliste et dire qu'il n'y a pas de calendrier automatique. L'accès dépend toujours des réformes dans les pays candidats, en particulier des réformes sur l'état de droit, la corruption, l'état de la justice, l'indépendance et les institutions démocratiques. En même temps, il dépend aussi de l'UE elle-même, car l'élargissement nécessite au bout du compte un consensus politique entre les États membres. Donc, je dirais que la destination semble politiquement plus proche qu'auparavant, mais la date d'arrivée exacte, elle, reste encore incertaine. Beaucoup dépend de la volonté des candidats pour continuer les réformes et des États membres qui remarquent que le travail est en cours et doivent maintenant accepter l'idée d'un nouveau membre de l'UE.
10: Toutefois, on observe indéniablement une lenteur dans la procédure de candidature a lieu. Par exemple, je pense à la Macédoine du Nord qui est candidate officielle depuis 2005, plus de 20 ans. Cela ne crée-t-il pas une certaine lassitude dans la région ?
11: Absolument. Et cette frustration est l'une des dynamiques les plus importantes qui structurent la région aujourd'hui. Parce que quand les populations entendent pendant 20 ans que l'Europe est le futur, mais que la vie quotidienne ne s'améliore pas visiblement ou que l'adhésion continue d'être reportée, cela crée inévitablement de la déception. C'était le cas de la Macédoine du Nord, où de grandes concessions ont été faites au nom de l'adhésion à l'UE. Mais le problème, c'est qu'il n'y avait pas de volonté politique du côté de l'UE, où des pays comme la Hongrie et la Pologne ont commencé à reculer. Ils n'ont pas donné assez d'importance aux dossiers et aux enjeux de la Macédoine du Nord. Par contre, il y a deux types de réactions parmi les politiciens. Certains gouvernements continuent réellement les efforts de réforme parce qu'ils voient toujours l'accès à l'UE comme un vecteur de transformation. Par exemple, c'est le cas du Monténégro et de l'Albanie aujourd'hui, qui agissent dans un état d'esprit différent au vu du regain d'intérêt de l'UE pour cet espace. D'autre part, il y a des politiciens qui utilisent de plus en plus la frustration à des fins politiques. Ils disent que l'Union européenne continue de modifier les critères d'adhésion ou qu'elle ne souhaite pas vraiment cette intégration. Parmi les citoyens, on voit souvent des opinions plus nuancées qu'un simple euroscepticisme. Beaucoup soutiennent toujours l'adhésion à l'UE, mais ils se demandent de plus en plus si cela va vraiment se concrétiser. Et ça, ça crée de la fatigue.
10: Eh bien, merci beaucoup pour ces réponses, Iliriana Johnny. Pour rappel, vous êtes analyste politique au sein de Carnegie Europe. Merci beaucoup.
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1: Il y aura peut-être un peu de pluie cet après-midi, donc prenez vos affaires de pluie, au cas où.
2: Petit point météo avant le début de la journée chez Carton Plein. L'association créée en 2012 collecte en majorité des cartons à vélo partout dans Paris. Mais avant le départ, depuis le local situé dans le 11e arrondissement, on commence toujours par un échauffement.
3: Les épaules en avant.
2: Puis Julie, encadrante technique, donne à chacun sa feuille de route.
1: Karim va prendre le téléphone numéro 4.
2: On va suivre Bilal, l'un de ces cyclologisticiens, comme on les appelle chez Carton Plein. Un téléphone lui indique les adresses auxquelles se rendre.
4: Donc je dois aller au 32 de la rue de Château-d'Eau, à Mamiche.
2: Une grande remorque accrochée au vélo, direction Mamiche, une boulangerie du 10e arrondissement.
4: Tu peux les cartons ?
5: Ouais, j'arrive tout de suite. Oui.
2: La collecte se poursuit dans deux autres boulangeries, puis direction l'atelier de Carton Plein près de la porte de la chapelle. Le contenu de la remorque de Bilal est pesé. Une partie des cartons sera revendue, mais avant, il faut enlever le scotch ou les autocollants sur les cartons. L'an dernier, 272 tonnes de carton ont été ramassées. Carton Plein collecte aussi des biodéchets et livre occasionnellement des repas à vélo. La quasi-totalité des personnes employées sont en insertion professionnelle.
6: Si on travaille sans stress.
2: Bilal a travaillé pendant 10 ans comme livreur à vélo avant d'arriver chez Carton Plein il y a 8 mois.
6: On est sous contrat et on est bien accompagné. On a des référents donc, qui nous accompagnent pour nous insérer, soit pour décrocher au CDI ou une autre formation, autre chose, vous voyez. Donc on travaille sereinement et le travail n'est pas si compliqué que cela. On a principalement deux missions à faire dans la journée, une le matin et une le soir, l'après-midi.
2: Il suit actuellement une formation de gardien d'immeuble, mais envisage aussi de créer sa propre société de livraison à vélo. Plusieurs dispositifs d'insertion existent à Carton Plein.
7: On a le dispositif Premières Heures.
2: Odile Rosset, la directrice.
7: Qui est vraiment ce concept de travailler quelques heures par semaine pour des personnes pour qui le temps plein ou le quasi-temps plein serait inaccessible. Donc c'est plutôt à vocation pour des collègues qui sont à la rue ou qui ont vécu un parcours de rue. On a le chantier d'insertion qui est la marche après. Alors c'est très schématique évidemment de parler comme ça, mais avec des contrats de 15-20 heures par semaine, et l'entreprise d'insertion qui est sur du 28-35 heures par semaine.
2: Dans tous ces dispositifs, le mot d'ordre, c'est l'accompagnement.
7: Travailler le projet pro, la formation, les envies. On va proposer pas mal d'immersions par exemple dans d'autres structures, donc on a des outils qui le permettent. Donc le collègue reste salarié chez nous mais peut aller travailler une semaine, deux semaines dans une entreprise, association, etc. pour

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5: Bonjour Manon, bonjour à toutes et à tous. On commence ce journal à Bruxelles, où l'Union européenne a finalement formalisé, mardi soir, le texte de son accord commercial avec les États-Unis, un compromis arraché in extremis après des mois de bras de fer transatlantiques.
6: Bonjour Nicolas, c'est tard dans la nuit de mardi à mercredi que diplomates des 27 et eurodéputés sont tombés.

0: d'accord sur le texte final du très controversé accord de Turnberry, signé l'été dernier en Écosse par Donald Trump et Ursula von der Leyen. Le pacte prévoit que l'Union supprime les droits de douane sur la plupart des produits industriels américains et que Washington plafonne à 15% ses tarifs sur les produits européens. Il n'est cependant pas encore en vigueur. L'accord doit encore être ratifié par le Parlement européen du 15 au 18 juin, puis par le Conseil, sans modification substantielle attendue.
1: Et est-ce un accord vraiment favorable à l'Europe ?
0: Pour plusieurs observateurs, pas vraiment. Bruxelles s'est engagée à investir 600 milliards de dollars aux États-Unis d'ici 2028 et à acheter pour 750 milliards d'énergie américaine. Et surtout, rien ne garantit que Donald Trump respectera sa signature. Il y a deux semaines à peine, alors que l'accord était déjà conclu sur le papier, le président américain a menacé de faire marche arrière et d'imposer 25% de droits de douane sur les voitures européennes. La menace tarifaire reste son levier politique préféré pour faire plier les Européens sur différents dossiers. Le commerce, mais aussi des dossiers sensibles comme l'aide à l'Ukraine, la guerre en Iran ou l'avenir de l'OTAN.
1: Une situation qui pousse Bruxelles à diversifier en parallèle ses partenaires commerciaux.
0: Exactement, c'était d'ailleurs le sens que l'on pouvait attribuer à la visite de Narendra Modi en Europe cette semaine. Le Premier ministre indien achève ce mercredi à Rome, chez Giorgia Meloni, une tournée qu'il a également menée aux Pays-Bas, en Suède puis en Norvège. Fil rouge, l'accord de libre-échange UE-Inde signé en janvier, après près de 25 ans de négociations, qu'Ursula von der Leyen a qualifié de mère de tous les accords. L'accord pouvant potentiellement concerner 2 milliards de personnes. New Delhi s'engage à supprimer les droits de douane sur 96,6% des exportations européennes, avec un doublement attendu des flux d'ici 2032.
1: Le tout dans un contexte de tensions commerciales croissantes avec Pékin.
0: Sur les 4 premiers mois de 2026, l'excédent commercial de la Chine avec l'UE atteint 113 milliards de dollars contre 91 un an plus tôt. La Commission prépare un arsenal. Diversification obligatoire des fournisseurs critiques, nouveaux droits de douane sur l'acier et la chimie, enquête anti-dumping et en dernier recours l'instrument anti-coercition. Mais l'unité des 27 reste encore à construire. Berlin et Madrid freinent alors que le commissaire Maro Sefcovic promet de se battre bec et ongles pour chaque emploi européen.
1: Et on poursuit ce journal à Strasbourg où le Parlement européen s'apprête à approuver la création de centres pour migrants à l'étranger.
0: C'est une réforme majeure de la politique migratoire de l'Union européenne qui sera soumise au vote ce jeudi au Parlement à Strasbourg. Les 27 devraient approuver la création des hubs de retour controversés. Concrètement, le texte autorise les États membres à transférer vers des pays tiers les personnes dont la demande d'asile en Europe est rejetée en attendant leur expulsion.
1: Et l'objectif de cette mesure est clair, accélérer les expulsions des migrants déboutés du droit d'asile.
0: Oui, les États membres en faveur de ces centres estiment qu'aujourd'hui, les mesures en vigueur sont lentes et inefficaces. À l'appui, les partis de droite qui plaident pour une ligne migratoire plus ferme brandissent un chiffre. Selon les statistiques de la Commission européenne, seulement 20% des décisions de renvoi prises dans l'UE aboutissent réellement à une expulsion effective. Pour augmenter ce chiffre, des centres devraient donc voir le jour dans plusieurs pays tiers. Le Rwanda, l'Ouzbékistan ou l'Ouganda étant régulièrement évoqués comme destination potentielle.
1: Un modèle qui a d'ailleurs déjà été expérimenté par le passé sans grand succès.
0: Au Royaume-Uni d'abord, où l'accord avec le Rwanda signé en 2022 a été enterré par Keir Starmer dès son arrivée au pouvoir en juillet 2024. Seules 4 personnes y avaient été transférées sur la base du volontariat. Et en Italie, où les centres ouverts en Albanie fin 2024 par le gouvernement Meloni, financés à hauteur de 650 millions d'euros, sont restés en grande partie vides, retoqués à plusieurs reprises par la justice italienne.
1: Mais au-delà de ces précédents, le projet est aussi loin de faire l'unanimité sur le fond. La gauche et les ONG sont notamment vent debout contre des mesures qu'elles jugent contraires au droit international.
0: Amnesty International a notamment critiqué le texte. Pour Olivia Sundberg-Diaz, chargée de plaidoyer sur l'immigration au sein de l'ONG, ces centres comportent le risque de détention par défaut et risquent de plonger beaucoup plus de personnes dans une situation précaire.
1: Et on clôture ce journal au Royaume-Uni où le gouvernement de Keir Starmer est vivement critiqué après avoir décidé d'assouplir certaines sanctions visant les importations de carburant russe.
0: Londres a annoncé mercredi une dérogation temporaire pour une durée indéterminée, autorisant l'entrée sur le marché britannique de kérosène et diesel raffiné dans des pays tiers certes, mais à partir de pétrole russe. Le gouvernement justifie cette décision par la nécessité de sécuriser l'approvisionnement énergétique du pays et de limiter les tensions sur les prix du carburant. Une mesure qui intervient alors que ses homologues blocs européens à Bruxelles maintiennent une ligne dure face à Moscou, 4 ans après le début de l'invasion de l'Ukraine.
1: Une décision qui a donc provoqué une vague d'indignation de Londres jusqu'à Kiev.
0: À Kiev, Volodymyr Zelensky a en effet rapidement dénoncé cette décision qui revient, selon lui, à financer indirectement l'effort de guerre russe. Du fait de l'allègement britannique des sanctions, selon le président ukrainien, 10 nouveaux milliards d'euros sont débloqués pour Moscou. Une ressource directement convertie en nouvelle frappe contre l'Ukraine, selon ses craintes. Sommé de s'expliquer devant la Chambre des communes, le Premier ministre britannique a quant à lui prôné face aux critiques la protection des consommateurs britanniques.
1: Merci Manon.
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4: Ce samedi 9 mai, à l'occasion de la Journée de l'Europe, la place de la République de Lille s'est transformée en salon. Des parasols bleus et jaunes, des tables, du café chaud et une invitation simple, parler d'Europe. C'est le principe du Café de l'Europe, un dispositif itinérant organisé par le bureau du Parlement européen en France, qui en est cette année à sa 3e édition. Lille ouvre le bal donc d'une tournée qui passera par 8 villes françaises. Johanna Guéraud est chargée de la tournée du Café de l'Europe.
5: Alors moi je représente 20 Questions to the Board, l'agence créative qui est à l'origine du projet. À la base on a ce concept, au sein de notre agence, qu'on appelle Café Questions. 20 Questions to the Board, de par son prénom, à la base on a 20 questions que l'on a posées à travers le monde, en interview, filmées. Et en fait, lorsqu'on faisait ces interviews, il se passe toujours un petit truc lorsqu'on pose des questions hyper ouvertes sur les rêves, les peurs, etc. aux gens. Et on s'est dit un jour, mais en fait, il faudrait inviter les gens en physique à se poser ces questions-là et à parler entre eux. Parce que quand on s'ouvre à l'autre et quand on parle à l'autre, qu'on nous raconte un peu nos vies, forcément, c'est comme ça qu'on se rapproche aussi et qu'on peut faire tomber certaines barrières. Et donc, le concept du Café Question est né comme ça.
4: Le principe du Café Question a trouvé écho dans les missions du Parlement européen.
5: Comme leur mission, c'est de rapprocher les institutions, des citoyens, enfin la population plutôt des institutions, c'est vrai que ça collait assez bien avec leur mission. Et donc ensemble, on a développé ce Café de l'Europe, où on a vraiment pensé toute la scénographie, évidemment, aux couleurs de l'Europe. Et c'est là qu'on a eu l'idée aussi, en parlant avec eux, de leurs besoins, de planifier une tournée à travers la France, dans 8 villes de France. Et donc là, ça fait la 3e année qu'on fait ça.
4: 8 villes sélectionnées sur candidature auprès d'un réseau, les centres Europe Direct, des antennes locales placées sous la tutelle de la Commission européenne et présentes dans toute la France. Mais alors concrètement, que propose-t-on aux passants qui s'arrêtent attirés par ces parasols et cette petite animation sur la place ?
6: Sur la base d'un menu, en fait, c'est comme lorsque vous arrivez dans un restaurant ou un bistrot.
4: Bertrand Pelletier est administrateur au Parlement européen.
6: Nous, on propose un menu qui est basé sur des questions assez étonnantes. Si vous deviez décrire l'Europe à un extraterrestre, que diriez-vous, par exemple ? Avec quelle personnalité européenne aimeriez-vous boire un café ? Un deuxième exemple, et je vais en citer un troisième. Imaginez l'Europe dans 20 ans, comment est-elle ?
4: Ces questions servent de point d'entrée, mais Bertrand Pelletier insiste. La conversation ne commence pas par l'Europe, elle commence par les gens.
6: Moi, ma manière de procéder, c'est d'abord de découvrir les gens, de savoir un peu qui ils sont, d'où ils viennent, quels sont leurs centres d'intérêt. On regarde l'âge qui sont les leurs, parfois ils sont seuls, parfois en couple, parfois entre amis, parfois en famille. Et puis, évidemment, on revient au menu. Mais très tôt s'engage une conversation sur les sujets qui les intéressent, ou les questions qu'ils se posent, les peurs qu'ils nourrissent, ou au contraire les espoirs qui sont les leurs, en relation avec l'Union européenne évidemment, parce que pour le coup, c'est pas une discussion tout à fait libre, c'est une discussion en rapport avec l'Europe.
4: Un café offert, une question posée, parfois c'est suffisant, mais les profils de celles et ceux qui s'assoient sont très variés.
6: Évidemment, vous avez le drapeau européen, l'Europe est visible, et donc il y a des gens qui viennent et qui au final, c'est l'occasion pour eux d'exprimer leur désaccord, voire davantage parfois. C'est aussi parfois un lieu d'ancrage où vous avez des gens qui sont dans la rue, ils voient là un point, il y a des gens, il y a une petite animation. par curiosité, mais aussi pour tout simplement rencontrer, nouer la conversation. Mais pour revenir sur le fond, il y a des gens qui s'arrêtent évidemment parce qu'ils s'intéressent à la question. Beaucoup vont vous dire que c'est par curiosité. Ils ne comprennent pas forcément d'emblée ce dont il s'agit. Donc c'est l'occasion de leur expliquer pourquoi nous sommes là. Puis encore une fois, très tôt, s'engage une conversation sur des sujets d'intérêt européen en partant de leur point de vue en réalité. Alors ce point de vue, il est parfois europhile, parfois il est eurosceptique, et puis on développe.
4: Au fil des conversations, des thèmes reviennent. Bertrand Pelletier raconte notamment sa première rencontre de la matinée. Une jeune femme italienne installée à Lille qui exprimait spontanément une forme de discrimination ressentie au quotidien, y compris en France, de la part de ses voisins européens.
6: Ça m'a beaucoup touché que cette femme, finalement, spontanément, exprime ceci. Et puis de là, on a parlé d'Europe, mais on a parlé surtout de ces sociétés européennes en voie de se transformer, où l'Europe, elle est finalement très critiquée. Aujourd'hui, et on assiste globalement au motif de l'Europe, on assiste à un repli sur soi des pays. Mais je citerai également un autre thème ou une question soulevée, c'est celle évidemment qui revient souvent des échanges scolaires, des échanges d'étudiants, des échanges de personnel enseignant. Donc le programme Erasmus, devenu Erasmus+, aujourd'hui, on voit que c'est quand même l'une des success stories de l'Union européenne. Quelqu'un m'a fait part de son opinion favorable à l'adhésion de l'Ukraine à l'Union européenne, par exemple, dans le contexte historique et géopolitique actuel. Certains ont pointé du doigt l'absentéisme des députés au Parlement européen, donc l'importance que les gens pour lesquels on a voté soient présents là où ils ont promis qu'ils seraient présents. De même, en rapport avec les moyens financiers dont chacune ou chacun dispose, la difficulté qui est une priorité du Parlement européen et au-delà de l'Union européenne de se loger aujourd'hui, se loger à Lille, se loger à Paris, se loger en France, mais se loger aussi en Allemagne, en Grèce, en Espagne. On constate aujourd'hui, notamment pour les jeunes générations, de l'extrême difficulté de se loger si on n'a pas de soutien financier, notamment au sein de sa propre famille. Voilà quelques-uns des sujets qui ont été soulevés. Et enfin, je pourrais peut-être citer l'importance de voyager pour se rendre compte, par exemple, certains disaient en Autriche, de l'importance que l'Europe peut avoir. En fait, quand on a le nez sur quelque chose, on ne se rend pas compte de l'importance de cette chose-là. Donc, quand on prend un peu de recul, on se rend compte du prix des choses. Et donc, certains ont pris conscience du prix de l'Europe en s'éloignant de l'Europe.
4: Et c'est là que réside la tension centrale que Bertrand Pelletier observe dans ses discussions, une contradiction entre la critique de l'Europe et le sentiment, parfois inavoué, qu'elle est nécessaire.
6: Plus une personne va se sentir menacée, en difficulté, plus elle va désigner l'Europe comme étant, responsable de ses problèmes. Et à l'inverse, mieux une personne est renseignée, mieux une personne connaît l'Europe, plus finalement elle se l'approprie et elle y devient favorable.
4: La méconnaissance comme terreau de la défiance, c'est le diagnostic que pose cet administrateur de 25 ans d'expérience et la raison d'être, selon lui, d'initiatives comme le Café de l'Europe.
6: Ça traduit une chose, c'est qu'en fait, on souffre surtout, je crois, d'une méconnaissance de l'Europe. D'où l'importance pour nous, chaque fois, de remettre l'ouvrage sur le métier. Et ça, le Café de l'Europe nous donne une occasion que certains diront marginale, parce que finalement, on rencontre plusieurs dizaines, au mieux quelques centaines de personnes, mais c'est vraiment une goutte d'eau dans un océan, nous sommes 60 millions de Français. Mais ça n'a pas de prix, en fait, ces rencontres.
4: Ces conversations ne disparaissent pas. Une fois les parasols repliés, elles sont consignées, synthétisées et deviennent elles-mêmes un terreau de communication pour montrer la réalité du dialogue.
6: Et donc, l'enjeu, c'est d'amplifier, propager ces témoignages qu'on a reçus. Voilà. Et c'est une preuve qu'on a ce dialogue-là. Et on utilise précisément ces dialogues pour que les gens comprennent finalement aussi notre intention. Il ne s'agit pas de faire de la propagande, mais de manière objective, de restituer en réalité ces conversations qu'on a eues et de voir que ça s'inscrit dans un dialogue absolument sincère et désiré de l'établir sur des faits. Il est important de raconter factuellement ce que nous faisons pour être d'autant mieux compris. C'est une chose. Et de l'autre côté, d'être attentif à ce qui est dit par les gens, la manière dont les choses et l'Europe dans le cadre d'espèces sont perçues et d'être en mesure d'y répondre à ces biais parfois de perception.
4: Du côté de Johanna Guéraud, la satisfaction est double, celle d'une professionnelle qui voit un projet grandir, mais aussi celle d'une citoyenne.
5: Au début, on faisait ça un peu de briquet de broc, etc. On a vachement travaillé sur le concept et ça fait énormément plaisir de voir aujourd'hui où le projet est arrivé aussi et de le voir là aujourd'hui aux couleurs de l'Europe, de voir aussi tous ces gens qui s'assoient et puis aussi ceux qui, même qui n'ont pas le temps de s'asseoir, mais qui disent que c'est une belle initiative et qu'il en faudrait plus. Ça montre qu'on est dans le vrai et ça, ça fait plaisir forcément. En tant que juste citoyenne, ça fait plaisir de contribuer à sa petite échelle à un projet comme ça.
4: Prochaine escale pour le café de l'Europe, Tours le 17 mai, Fort-Calquier, Chambéry, Toulouse, Cergy, Évreux et Marseille suivront jusqu'au mois d'octobre.
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0: Bonjour, je suis Quentin Dickinson, votre correspondant à Bruxelles. Je vous retrouve dans quelques instants à l'antenne de radio pour le tout nouveau numéro de mon édito. 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
1: Bonjour Quentin Dickinson.
2: Laurence Aubron, bonjour et bonjour à tous et à toutes.
1: Cette semaine, Quentin, à un moment où la dégradation des résultats scolaires constitue un sujet majeur en Europe, vous vous proposez de vous pencher sur l'une des méthodes destinées à renverser cette pente fatale pour les futures générations.
2: C'était un vrai motif de fierté pour les Suédois. Tous les 3 ans, leurs écoliers étaient sacrés champions mondiaux de l'alphabétisation par le tableau comparatif PISA, acronyme du Programme international pour le suivi des acquis des élèves organisé par l'OCDE. Ce rapport évalue les capacités de ceux-ci, à l'âge de 15 ans, à comprendre et à utiliser le contenu de textes écrits. Parallèlement, est mesuré le raisonnement appliqué aux sciences et aux mathématiques. Mais cela, c'était au début du siècle. Le rapport PISA le plus récent constate l'effondrement de 19 points en à peine 4 ans du niveau de lecture et d'écriture des adolescents suédois qui n'obtiennent que la note de 487, c'est à comparer aux 543 points des jeunes singapouriens, actuels meilleurs élèves de la planète, suivis des Irlandais à 516. Le constat du ministère suédois de l'éducation est implacable. Plus de 25% des jeunes scolarisés éprouvent d'importantes difficultés à lire et à écrire.
1: Mais comment s'explique ce recul ?
2: Tout simplement, Laurence, vers 2010, par l'irruption à l'école des tablettes et des téléphones portables, encouragés par les autorités scolaires, convaincus, un rien naïvement, de l'efficacité tous azimuts de l'informatique dans les processus d'apprentissage. Le consensus se fait aujourd'hui, mais un peu tard, qu'il s'agissait en partie d'un phénomène de mode très activement promu par les fabricants de matériel informatique. Désormais, les pédagogues reconnaissent que les enseignants, eux aussi, étaient majoritairement mal préparés à l'intégration des nouvelles technologies dans leurs cours. De même, ces experts déplorent la perte de concentration induite par le temps passé devant un écran.
1: Alors comment les écoles suédoises se sont-elles organisées pour renverser cette tendance, Quentin ?
2: Sous la houlette de leur ministère de tutelle, les chefs d'établissement sont priés de mettre en œuvre un retour au recours généralisé aux livres scolaires ainsi qu'à une importante réduction de l'utilisation des ordinateurs. Slogan des instructions ministérielles, « Från skärm till pärm », comprenez, de l'écran au classeur. Les résultats officiels se font attendre, mais les méthodes sont partout évidentes. Séance d'un quart d'heure de lecture au début de chaque demi-journée de cours, suivie d'un échange avec l'enseignant pour éliminer les difficultés de compréhension, ou encore le redéveloppement de l'attractivité des bibliothèques scolaires.
1: Mais il n'y a pas que cela, Quentin.
2: Non, en effet. Dès la rentrée prochaine, les téléphones portables seront interdits dans toutes les écoles du Royaume. Depuis le lancement de l'opération en 2023, le gouvernement aura dépensé plus de 183 millions d'euros en achat de livres. L'objectif est de fournir au moins un livre par matière pour chaque écolier. En même temps, le réapprentissage de l'écriture manuscrite se généralise.
1: Ce que vous décrivez n'est tout de même pas un phénomène dont la Suède aurait l'exclusivité.
2: Loin de là, car il faut se souvenir que les pays du nord de l'Europe ont été les précurseurs en matière électronique avec des constructeurs comme le finlandais Nokia ou le suédois Ericsson, et que l'impact négatif sur la scolarité a été constaté dans tous ces pays, certes à des degrés moindres qu'en Suède. Ainsi, le Danemark s'apprête-t-il à mettre en œuvre une législation récente qui interdira les téléphones portables et les tablettes pour tous les écoliers jusqu'à l'âge de 16 ans. De son côté, la Finlande applique déjà une interdiction absolue de tout matériel informatique, y compris les montres connectées qui visent les élèves de 7 à 16 ans. D'ores et déjà, ici ou là, les retours d'expérience font état d'une rapide amélioration de la durée d'attention des élèves et de leur capacité de mémorisation immédiate et de rétention prolongée. Le retour des livres stimulerait aussi, dit-on, l'intérêt pour les matières enseignées. Alors, disons-le clairement, les milieux pédagogiques et les gouvernements des autres pays européens gagneraient sans doute beaucoup à s'inspirer de ces exemples venus du Nord.
1: Merci Quentin Dickinson.
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2: Depuis de nombreuses années, des pays des Balkans comme la Serbie, l'Albanie ou la Macédoine du Nord restent bloqués dans leur statut de candidat officiel à l'Union européenne, sans réelle avancée concrète vers l'adhésion. Mais aujourd'hui, dans un contexte marqué par le retour de la guerre en Europe, les Balkans, aux portes de la menace russe, représentent un enjeu stratégique majeur. Pour en parler, nous retrouvons aujourd'hui Ilyria Nadjioni, analyste politique au sein de Carnegie Europe, un think tank spécialisé dans les questions de politique étrangère et de sécurité européenne. Pour commencer, le contexte géopolitique actuel, notamment depuis la guerre en Ukraine, a redonné une importance stratégique aux Balkans occidentaux pour l'Union européenne. Assiste-t-on à une véritable relance du processus d'adhésion ?
3: Je dirais que nous voyons un renouveau stratégique de l'élargissement. Depuis plusieurs années, l'élargissement des Balkans occidentaux est devenu un processus très technocratique. On a demandé aux pays d'imposer des réformes, mais l'élan politique a souvent manqué des deux côtés. Ce qui a changé après l'invasion de l'Ukraine à grande échelle de la Russie, c'est que l'élargissement a cessé d'être vu seulement comme un exercice bureaucratique, mais il a aussi commencé à être de nouveau vu comme une nécessité géopolitique. L'UE comprend de plus en plus que le départ des zones grises en Europe pose un risque, que ce soit en termes d'influence étrangère, de recul démocratique ou de risque sécuritaire. Cependant, j'aimerais être prudente et ne pas surestimer le progrès. Nous voyons un nouvel élan, le Monténégro se déplace relativement rapidement, l'Albanie a ouvert des chapitres de négociations et même la Bosnie s'est vue attribuer le statut de candidat. Mais il y a toujours une différence entre les déclarations politiques et les résultats concrets. Une expression que j'utilise souvent, c'est que l'urgence géopolitique est réelle, mais la machinerie institutionnelle se déplace toujours lentement.
2: Et justement, existe-t-il aujourd'hui un calendrier crédible ou des échéances concrètes concernant ce processus ?
3: Oui et non. La guerre en Ukraine a définitivement créé un sens plus grand de l'urgence. Avant 2022, l'élargissement était souvent considéré comme stagnant. Mais aujourd'hui, il y a beaucoup plus de discussions sur le calendrier, sur les étapes et sur l'intégration intermédiaire. Par exemple, l'UE parle d'une intégration progressive avant l'adhésion complète, c'est-à-dire la participation dans certaines parties du marché unique, l'accès aux fonds de l'UE ou l'implication dans certaines zones politiques avant l'intégration complète. Mais il y a aussi des signaux plus politiques. La nouvelle Commission européenne et plusieurs États membres parlent de plus en plus de l'élargissement en vue du prochain cycle institutionnel, en mentionnant parfois des horizons comme la fin de la décennie. Mais il faut être réaliste et dire qu'il n'y a pas de calendrier automatique. L'accès dépend toujours des réformes dans les pays candidats, en particulier des réformes sur l'état de droit, la corruption, l'état de la justice, l'indépendance et les institutions démocratiques. En même temps, il dépend aussi de l'UE elle-même, car l'élargissement nécessite au bout du compte un consensus politique entre les États membres. Donc, je dirais que la destination semble politiquement plus proche qu'auparavant, mais la date d'arrivée exacte, elle, reste encore incertaine. Beaucoup dépend de la volonté des candidats pour continuer les réformes et des États membres qui remarquent que le travail est en cours et doivent maintenant accepter l'idée d'un nouveau membre de l'UE.
4: for a new EU member.
2: Toutefois, on observe indéniablement une lenteur dans la procédure de candidature à l'UE. Par exemple, je pense à la Macédoine du Nord qui est candidate officielle depuis 2005, plus de 20 ans. Cela ne crée-t-il pas une certaine lassitude dans la région?
3: Absolument. Et cette frustration est d'une des dynamiques les plus importantes qui structurent la région aujourd'hui. Parce que quand les populations entendent pendant 20 ans que l'Europe est le futur, mais que la vie quotidienne ne s'améliore pas visiblement ou que l'adhésion continue d'être reportée, cela crée inévitablement de la déception. C'était le cas de la Macédoine du Nord, où de grandes concessions ont été faites au nom de l'adhésion à l'UE. Mais le problème, c'est qu'il n'y avait pas de volonté politique du côté de l'UE, où des pays comme la Hongrie et la Pologne ont commencé à reculer. Ils n'ont pas donné assez d'importance aux dossiers et aux enjeux de la Macédoine du Nord. Par contre, il y a deux types de réactions parmi les politiciens. Certains gouvernements continuent réellement les efforts de réforme parce qu'ils voient toujours l'accès à l'UE comme un vecteur de transformation. Par exemple, c'est le cas du Monténégro et de l'Albanie aujourd'hui, qui agissent dans un état d'esprit différent au vu du regain d'intérêt de l'UE pour cet espace. D'autre part, il y a des politiciens qui utilisent de plus en plus la frustration à des fins politiques. Ils disent que l'Union européenne continue de modifier les critères d'adhésion ou qu'elle ne souhaite pas vraiment cette intégration. Parmi les citoyens, on voit souvent des opinions plus nuancées qu'un simple euroscepticisme. Beaucoup soutiennent toujours l'adhésion à l'UE, mais ils se demandent de plus en plus si cela va vraiment se concrétiser. Et ça, ça crée de la fatigue.
2: Eh bien, merci beaucoup pour ces réponses, Iliriana Gioni. Pour rappel, vous êtes analyste politique au sein de Carnegie Europe. Merci beaucoup.
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5: Catherine Verger, bonjour.
6: Bonjour.
5: 50 000 visiteurs, des auteurs venus du monde entier, des images, des mots, des aventures. Saint-Malo s'apprête à vivre ce week-end de Pentecôte une nouvelle édition d'Étonnants Voyageurs. Le Festival international du livre et du cinéma rassemble cette année encore romanciers, autrices, dessinateurs de bandes dessinées, poètes, documentaristes, explorateurs et aventuriers. Tous réunis autour d'une même passion, raconter le monde. Catherine Verger, vous serez sur place tout le week-end. Quels sont les grands rendez-vous à ne pas manquer dans cette édition 2026 ?
6: Bien rencontrer le grand invité du festival, le prix Goncourt 2013, Pierre Lemaître, qu'on connaît pour ses sagas sur la France du XXe siècle. Rencontrer Magali Lehuche, une autrice illustratrice qui est l'invitée jeunesse. Son album Poisson Fesse a été vendu à plus de 100 000 exemplaires. On rencontrera aussi des représentants du Liban. Et puis, première fois au festival, un style, la romance, qui est considéré désormais comme un phénomène littéraire.
5: Alors, un grand nombre d'auteurs. Et quelles intentions pour cette 36e édition, Catherine ?
6: Donner à comprendre le monde, c'est l'ambition qu'affiche le président du festival, Jean-Michel Boulanger. Il résume ses priorités en trois mots, le sens, le sensible, la relation. Je décrypte, donner du sens, ça veut dire donner du sens à notre monde, un peu désorienté et bousculé. Préserver le sensible, alors que le monde devient de plus en plus mercantile et rapide. Et puis, privilégier la relation dans un monde éclaté où l'autre devient menace quelquefois, où le chacun pour soi vampirise les esprits.
5: Le Festival de Saint-Malo accueille des dizaines d'auteurs, voyageurs et explorateurs.
6: Oui, 250 sont invités cette année. Depuis plus de 30 ans, la spécialité de Saint-Malo, c'est les écritures du réel. Donc, inviter des voyageurs intrépides, des gens de mer, des amoureux de la nature. Et ce goût pour les aventuriers, l'occasion d'en récompenser quelques-uns avec des prix littéraires. Le prix Joseph Kessel, le prix Nicolas Bouvier pour un auteur de récits et de romans, le prix des gens de mer, le prix de la poésie, le prix Ouest France décerné par les lycéens.
5: Alors, on va revenir sur le Liban, qui sera également présent à Saint-Malo ce week-end. Des auteurs libanais font le voyage, jeunes, voix émergentes et plumes déjà reconnues. Comment expliquer cette présence et que viennent-ils dire ici ?
6: Eh bien, l'actualité de ce pays est forte. Ces auteurs écrivent, dessinent, filment les fractures de l'histoire de leur pays. Un pays donc petit par sa taille, mais riche par sa diversité religieuse, linguistique, culturelle et artistique. Et on nous annonce à Saint-Malo un Liban en 1000 images.
5: Alors, Catherine Verger, Saint-Malo est devenu au fil des années un festival littéraire, mais pas que, c'est également un festival de cinéma.
6: 47 films programmés en 3 jours, des avant-premières, notamment The Arab de Malek Belsmaïl, une libre adaptation du roman Meursault contre enquête de Kamel Daoud. 20 cinéastes à la rencontre du public après les projections. On va beaucoup voyager à l'écran et la programmation permet de voir 3 à 4 films par jour.
5: Gratuit ou payant, étonnant voyageur ?
6: Alors les deux. Entrée gratuite pour les moins de 18 ans. Gratuit aussi l'accès à la grande librairie qui est installée sous un chapiteau. C'est le lieu où on se fait dédicacer les livres. Gratuit encore, en journée, un chapiteau où se produisent des lectures musicales. Et alors, pour assister aux rencontres littéraires, en revanche, c'est payant. 20 euros pour la journée et 48 euros pour les 3 jours.
5: Et le soir, on peut enchaîner par des soirées ?
6: Oui, payante, elle aussi, des soirées cinéma, des soirées spectacle. Je signale Alfred Dreyfus, Le combat de la République, et une soirée poésie avec l'ancienne ministre de la Culture, la Libanaise Rima Abdul Malak.
5: Alors pour celles et ceux qui se lancent pour la première fois à Étonnant Voyageurs ce week-end, quels conseils leur donneriez-vous, Catherine ?
6: C'est un festival qui concentre une foule d'habitués, donc qui arrive très tôt. Alors même si les propositions sont éclatées dans 12 endroits différents dans la ville, on fait souvent la queue pour accéder aux rencontres les littéraires les plus prestigieuses. Alors donc, soyez patients.
5: Festival Étonnant Voyageurs, c'est donc du 23 au 25 mai à Saint-Malo. Et vous y serez pour E-Radio, Catherine Verger. Vous allez réaliser des interviews sur place. Est-ce que vous pouvez déjà nous donner quelques noms ?
6: Oui, Camille de Toledo nous parlera du fleuve la Loire, à qui il souhaite donner le droit de se défendre comme une entité juridique. Je rencontrerai aussi Richard Verly, un journaliste qui a écrit « L'Amérique de Trump nous déteste ». Et le Libanais Selim Nassib, qui lui nous racontera sa ville natale, Beyrouth.
5: Merci beaucoup, Catherine Verger.
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13: Les Berbères se nomment eux-mêmes les Amazighs, terme qui signifie « homme libre ». Leïla Alaoui a voulu aller à la rencontre des femmes libres. Au contact de leur culture, elle découvre les secrets qu'elle dévoile à travers deux portraits de femmes. Son documentaire s'appelle « Au royaume des radieuses ». Elle nous emmène dans un Maroc hors des préjugés contemporains dans lequel l'art omniprésent est une source d'émancipation. Au royaume des radieuses, c'est avant tout l'envie de valoriser la femme marocaine Amazigh et libre. Bonjour Leïla.
14: Donc comme tu l'as dit à juste titre, moi c'est Leïla Hamdaoui. Je rectifie parce que c'est pas Leïla mais Leïla. C'est, je suis un peu tatillonne. Donc moi je suis réalisatrice et productrice aujourd'hui. J'ai 26 ans, j'ai monté ma société de production il y a quelques mois maintenant, sous laquelle j'ai fait mon documentaire justement. Mais à la base j'ai fait des études de communication et de médiation culturelle et au fur et à mesure du temps je me suis tournée vers la production et la réalisation de façon un peu naturelle en fait. Mais surtout par une expérience de stage que j'ai faite quand j'étais en bachelor et j'ai eu l'occasion d'être chef de projet pour une société de production et je n'étais pas du tout formée à ça à la base. Et en fait ça a été un gros coup de cœur que de pouvoir raconter des histoires avec des moyens audiovisuels, sonores, enfin tout ce qu'on veut quoi, tous les médiums de ce registre-là. Et ça a été un peu une histoire d'amour dès le départ, je suis tombée amoureuse et en fait c'est vrai qu'avec le recul je me rends compte que j'ai toujours fait de l'image et du son depuis petite parce que je fais de la danse depuis que j'ai 3 ans et j'ai toujours fait énormément de vidéos de danse, un peu travaillées plus ou moins en amateur etc. Et finalement c'était juste la concrétisation de quelque chose que je faisais en à côté qui est devenu mon quotidien et que je chéris aujourd'hui de tout mon cœur et pour lequel je suis très heureuse quoi. Voilà.
13: La vidéo, le son, l'image, mais aussi le voyage.
14: Tout à fait, le voyage. Alors il faut savoir que ce voyage-là et ce pays-là, c'est aussi quelque chose de naturel pour moi parce que je suis franco-marocaine, donc le Maroc c'est ma deuxième maison de cœur entre guillemets, et c'est d'autant plus le cas que moi j'ai une histoire familiale un peu particulière qui fait que donc mon père est marocain, ma mère est française. Mon père est parti quand j'avais 3 ans et de mes 3 ans à 22 ans je n'ai eu aucun contact avec cette culture marocaine, donc qui était quand même la moitié de mon identité, donc ce qui a été très compliqué en termes de construction identitaire. Et finalement j'ai fait le choix moi-même à 22 ans d'aller au Maroc et de reconnecter avec tout ça, avec ma famille, mais aussi avec la culture qui était la culture de ma famille paternelle. Et c'est comme ça que j'ai découvert le Maroc, ses spécificités, son paradoxe culturel par rapport à la femme, par rapport à la culture, à la religion et par rapport aussi à la berbérité. Et moi, je viens d'une tribu, ma famille vient d'une tribu qui s'appelle les Beni Snassen, qui est une des tribus du Rif, du nord du Maroc, qui a été une des premières tribus à métisser les Berbères et les Arabes. Donc, une grande histoire derrière cette tribu-là. Et voilà, donc le thème de la berbérité, c'est un peu quelque chose qui coule dans mon sang, et d'où le thème du documentaire.
13: Donc Leïla, donc c'est assez intéressant ton histoire personnelle qui fait que pendant plusieurs dizaines d'années, jusqu'à l'âge de 22 ans, donc tu as mis de côté la culture marocaine et tu fais quand même le choix de relier ou de renouer avec cette partie de tes racines, cette partie de tes origines. Qu'est-ce qui s'est passé jusqu'à 22 ans? Est-ce que tu l'as mis complètement de côté? Est-ce que ça t'appelait? Comment est-ce que tu l'as vécu?
14: Alors ça a été un peu de l'ordre de la bipolarité ou de la schizophrénie, je ne sais pas trop. Moi j'ai grandi en Champagne-Ardenne, donc grosse ruralité française, dans une famille qui s'appelle, enfin la famille du côté de ma mère s'appelle famille Morel, donc quelque chose de très franco-français gaulois. Et du coup ma mère a quand même eu l'intelligence depuis petite, malgré les histoires qu'on avait eues assez difficiles comme beaucoup de familles, mais voilà, malgré l'histoire qu'on a eue de ne pas me couper de cette culture-là. Il faut savoir qu'elle, malgré tout, elle était tombée amoureuse du Maroc, hein. Elle a vécu là-bas avec mon père, elle a été en contact avec cette culture-là pendant 10 ans, elle parlait arabe, donc c'était aussi pour elle une culture qu'elle chérissait en fait. Et donc elle a eu l'intelligence, comme l'ai dit, de ne pas me couper de cette culture-là tout de suite et de façon abrupte. Donc elle a toujours fait en sorte que je sois un minimum en contact avec ça. Mais après, moi, j'ai toujours essayé d'être en contact un minimum avec la culture marocaine, ou du moins de la connaître un minimum, parce que quand on s'appelle Laïla Hamdaoui, on n'a pas trop le choix, j'ai envie de dire. Surtout en France, surtout dans un milieu rural où faut être honnête, le racisme est quand même assez présent. Et quand on s'appelle Laïla Hamdaoui, on n'a pas trop le choix, en fait, que d'assumer cette partie-là, ou sinon on la subit totalement, quoi. Deuxième chose qui finalement m'a beaucoup aidée à renouer avec le Maroc, c'est mon meilleur ami d'enfance qui lui est algérien kabyle, donc aussi berbère mais d'Algérie du coup, et qui finalement était un peu cette famille de substitution qui m'a mis en lien avec ma berbérité et le côté arabe aussi de ma personne, entre guillemets. Oui, ça a été compliqué, ça a été un peu un combat identitaire, comme je l'ai dit, une sorte de bipolarité. Il y a eu des phases où je mettais ça de côté, des phases où je m'intéressais un peu plus, mais je pense qu'il a fallu que je grandisse pour vraiment prêter attention à ce qui se passait vraiment au Maroc. Et c'était compliqué parce qu'on a quand même une vision très européocentrée du Maroc, et il a fallu que je sorte de mes zones de confort et que j'essaye d'aller voir un peu plus loin que ce qu'on me disait et de prendre en fait les deux côtés des discours et simplement faire ma propre opinion sur ce qui se passait là-bas. Et à la base, ça a commencé par un travail de mémoire en fait que j'ai fait quand j'étais en bachelor, qui traitait du syncrétisme culturel entre la culture berbère et arabe au Maroc justement. Donc j'ai commencé comme ça en fait, donc quelque chose de très

Je pense que ça me paraît naturel dans le sens où je suis une femme, jusqu'à là tout va bien. Et puis bah, je pense que les histoires personnelles des gens forcément forgent les opinions, les sensibilités. Et moi, je, malgré moi, je suis une femme qui a quand même beaucoup subi la problématique de la femme par rapport à mon père, qui est quelqu'un de très religieux et très intense dans sa façon de voir la religion, et donc la femme doit répondre à des carcans, elle doit rentrer dedans, et si elle met un orteil en dehors de ça, c'est très problématique. Et je pense qu'il y a quelque chose de l'ordre de l'inné aussi, c'est-à-dire que je ne supporte pas qu'on me dise quoi être ou quoi faire, et donc du coup ça a toujours été un gros problème pour moi, ça. Donc la position de la femme et le questionnement de la position de la femme, et en fait simplement lui redonner un espace d'expression qui soit le sien et qui lui soit dédié totalement, entièrement, et qu'elle puisse en faire ce qu'elle veut. C'était important pour moi en fait de créer ça, parce que c'est ce dont elle manque cruellement au Maroc, je pense. Après, encore une fois, c'est un point de vue malgré tout d'une occidentale qui vit à Paris, enfin en région parisienne, et c'est pas le point de vue de quelqu'un qui vit au Maroc, mais de ce que j'en ai ressenti, de ce que j'en ai vu et échangé avec ces femmes, c'est ce qui manque, et c'est ce que je voulais créer, et le documentaire est aussi un peu ce travail là en fait.

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1: Est-ce qu'il y a une volonté d'émancipation de la femme au Maroc? Est-ce que tu as l'impression que les jeunes femmes d'aujourd'hui ont envie justement de se libérer des codes sociaux, des codes culturels ou des codes religieux?
0: Tout à fait. Après, la vraie problématique en fait au Maroc, c'est que religion, société et culture sont liées intrinsèquement. Et c'est aussi la problématique, c'est qu'on ne peut pas parler que de religion, on ne peut pas parler que de culture. Et c'est difficile pour elles parce que finalement, il y a des choses qu'elles ont envie d'incarner. La religion, pour elles, c'est pas forcément un problème. Il y a beaucoup de femmes qui sont très religieuses et qui l'assument, qui portent le voile, mais qui veulent quand même avoir une émancipation. Donc, il y a cette problématique-là aussi où nous, on va avoir tendance de l'extérieur à pointer souvent du doigt la religion, d'ailleurs. Moi, c'est ce que je fais de façon assez naturelle aussi. Mais voilà, il faut parler avec ces femmes-là, mais il y a une vraie volonté de s'émanciper et d'avoir une indépendance et une parole qui pèse. Et une parole qui est fondée sur ses propres points de vue en fait, et de ne plus être dans cette société patriarcale qui cloisonne la femme autant dans sa pensée que dans sa façon d'être. Croyez-moi, les femmes marocaines sont très intelligentes et sont très fortes pour penser par elles-mêmes et avoir des opinions sur ce qui se passe autour d'elles et sur ce qu'elles sont. Il y a une vraie volonté pour moi au Maroc, mais au Maghreb en général d'ailleurs, hein, de la femme de s'émanciper et d'avoir sa propre parole et de sortir de l'autorité paternelle ou fraternelle.
1: Est-ce que c'est possible? Est-ce que s'émanciper, ça veut dire aussi s'opposer à quelque chose, s'opposer à des codes, s'opposer à une religion qui est quand même très présente?
0: Je pense qu'il y a effectivement une forme d'opposition parce qu'on n'a pas trop le choix. Parfois, on est obligé de passer par quelque chose d'assez frontal. Mais je pense qu'aussi, beaucoup de femmes au Maroc ont l'intelligence de le faire de manière justement moins frontale et plus subtile. Et finalement, les met moins en porte-à-faux parce qu'on ne peut pas leur dire qu'elles ne sont pas religieuses, on ne peut pas leur dire qu'elles ne sont pas pieuses, on ne peut pas leur dire qu'elles ne sont pas dans les codes. Mais finalement, quand on regarde objectivement ce qu'elles font et ce qu'elles sont et ce qu'elles portent comme valeur, elles changent la donne. Quoi. Elles font évoluer la position de la femme. Notamment, là, je me mets en lien avec Ouachi, donc, une des dames que j'ai interviewée pour mon documentaire, qui elle est tisserande dans la région de Khémisset, et elle a monté une coopérative qui fait travailler entre 15 et 20 femmes. Donc elle fait travailler des ouvrières, des femmes qui sont dans leur petit village, qui font leur tapis et qui font de l'artisanat qui est absolument dingue. Et en soi, objectivement, Ouachi, c'est une femme voilée qui correspond au code marocain, qui rentre, à mon avis, de mon regard en tout cas, dans les codes qu'on lui demande de remplir. Mais à côté de ça, c'est aussi une femme qui permet à une vingtaine de femmes de vivre elles-mêmes et d'avoir un salaire, d'éduquer leurs enfants et de plus dépendre du mari. Et ce qui là-bas est quand même quelque chose d'assez fort dans les ruralités marocaines. Donc je pense qu'il y a aussi, chaque femme a sa façon de s'approprier son combat et de le faire. Certaines passent par l'opposition frontale et violente, verbale et physique d'ailleurs, hein, y a les deux formes. Mais il y en a beaucoup qui le font par l'artisanat, l'art, l'éducation. Il y a plein de façons de s'opposer à ce patriarcat assez fort là-bas.
1: Est-ce que tu as l'impression que la religion...

0: Quelque chose de choisi ou de subi pour les femmes qui veulent s'émanciper?
1: Je pense que la question de la religion, c'est une vraie question profonde et qui ne peut pas avoir de réponse optimale et juste. Parce que pour moi, malgré l'extrémisme religieux au Maroc ou dans d'autres pays, la religion, c'est quelque chose qui se vit dans le cœur et dans sa tête. Et moi, c'est quelque chose que un de mes amis, qui est justement musulman, me dit souvent. Il me dit, l'islam, c'est entre ton cœur, ta tête et Allah. Donc moi, je choisis de voir l'islam comme ça, parce que c'est pour moi la plus belle façon de le voir, comme toutes les religions d'ailleurs, hein, que ce soit d'autres religions que l'islam. Mais la question de la religion, j'arrive jamais à y répondre réellement, parce qu'il y a des femmes qui décident de s'opposer totalement à la religion parce que pour elles, tous les problèmes viennent de là. D'autres s'inspirent et s'appuient sur la religion pour justement dire, on vous montre que même dans la religion musulmane, en fait, vous vous trompez, l'interprétation n'est pas celle-ci, vous vous trompez. C'est juste votre façon de la regarder qui est biaisée, et où les femmes expliquent que l'islam, c'est pas l'écrasement de la femme, au contraire. Donc je pense qu'il y a les deux façons de faire, et encore une fois, c'est un peu tout à l'heure comme je vous disais, le fait de le faire en opposition, ou le fait de le faire de façon un peu subtile. Encore une fois, les femmes décident soit de s'appuyer sur la religion pour prouver que les hommes ont tort et l'État a tort, soit de passer outre et de l'écraser un peu pour dire qu'il y a d'autres schémas qui existent. Mais je pense que les deux schémas sont viables et que finalement, moi qui ne suis pas du tout religieuse, quand j'entends des femmes parler du Coran et dire à leurs frères ou à leurs oncles ou à leurs pères, regarde, lis le Coran et tu verras que tu as tort, je trouve que c'est limite plus intelligent parce qu'elles prennent en compte leur propre système en fait, de croyances, d'évolution, et elles leur disent, bah, tu vois, moi femme, je te montre avec mon intelligence que tu as tort, et je te le prouve par A plus B, donc tu pourras pas faire autrement que de me croire.
0: Qu'est-ce qu'en pensent les hommes? Parce qu'il y a quand même toujours dans cette humanité cette volonté de contrôle, de contrôler l'autre, et l'autre, ça peut être son conjoint justement. Donc une femme qui s'émancipe, c'est quelque part perdre les rênes du pouvoir.
1: Bah oui, c'est toute la complexité, et puis la problématique qu'il y a dans ces sociétés-là, dans ces cultures-là, c'est que c'est même au-delà du conjoint, c'est l'autorité paternelle, c'est l'autorité fraternelle, c'est l'autorité masculine en fait dans sa globalité qui est la problématique ici. Et je pense que oui, c'est une problématique qui est universelle, c'est perdre l'autre, perdre le contrôle sur ce qu'il est et sur ce qu'il pense, sur ce qu'il va faire, comment il va agir. Il y en a qui l'acceptent, il y en a qui l'acceptent moins. Mais dans la culture berbère, il y a toujours eu cette force féminine où la femme, de toute façon, en fait, avait le dernier mot. Et je pense que, schématiquement parlant, en fait, c'est quelque chose qui a toujours existé dans la culture berbère, où les femmes sont des femmes fortes et elles ne laissent pas le choix, en fait. Donc elles regardent leur mari ou leur frère ou n'importe quel homme autour d'elles, elles leur disent « Non, mais ça ne va pas le faire, en fait, tu n'as pas compris, ça ne se passera pas comme ça. » Et je pense et je suis sûre qu'au Maroc, il y a des femmes qui sont aussi comme ça et qui ne sont pas forcément berbères. C'est juste une façon de voir les choses, et au Maroc, comme sur plusieurs points de vue sociaux, il y a ce panel où t'as des femmes qui sont très introverties et qui acceptent l'autorité, et d'autres qui la refusent en fait, simplement.

0: Le côté berbère, tu parlais de ta berbérité. Comment est-ce qu'elle s'exprime et qu'est-ce que c'est que les berbères? Est-ce que tu peux me parler un petit peu de ce peuple finalement qui est peut-être plus le côté peuple des montagnes entre l'Algérie et le Maroc? Donc voilà, comment s'exprime ta berbérité et qu'est-ce qu'un berbère?
1: Alors un berbère, c'est beaucoup de choses. En fait, les berbères, c'est des nomades qui sont venus jusqu'au Maghreb. En fait, il y a plusieurs siècles maintenant, et donc qui sont installés entre autres, qui sont sédentarisés, donc au Maghreb, Maroc, Algérie. En Algérie, il y a un gros vivier amazigh. En fait, amazigh et berbère, c'est la même chose. C'est juste que ça n'a pas été donné. Enfin, les termes n'ont pas été donnés par les mêmes populations entre guillemets. Mais amazigh, on va dire que c'est plus positif, donc on va les appeler amazigh. Et donc il y en a en Algérie, il y en a au Maroc, il y en a en Mauritanie. Voilà, c'est un peuple nomade qui s'est installé un peu partout. Il y en a en Afrique centrale, enfin il y en a beaucoup partout dans tout le continent africain. Et en fait, c'est la spécificité un peu de cette culture-là, c'est qu'à la base, ils étaient animistes, donc pas du tout religieux, pas du tout monothéistes, donc ils avaient des croyances qui se rapprochaient aux croyances païennes, en fait, avec une grosse pratique de la sorcellerie, de toutes ces pratiques-là qui sont aujourd'hui dans l'islam totalement défendues, ou qui sont en tout cas vues comme quelque chose de très négatif. Et donc, ils sont installés au Maghreb. Et donc ils sont sédentarisés et ils ont subi des colonisations un peu de toutes parts et d'autres, dont les Romains, donc colonisation chrétienne, colonisation juive, byzantine, espagnole, pour finir par l'arabisation du Maghreb. Et donc en fait, ce qui est assez fort dans cette culture-là, c'est qu'ils ont subi beaucoup de colonisations et beaucoup de conversions forcées de ces colons-là à chaque fois, tout en gardant en fait des bases très solides de leur culture. Donc il y a un vrai syncrétisme qui s'est créé dans cette culture-là, et selon moi, c'est là la force des berbères, c'est qu'en fait, que ce soit des berbères algériens, que ce soit des berbères marocains, mauritaniens, en fait on va trouver des similitudes, on va trouver des piliers fondamentaux qui seront toujours là, et malgré le fait que d'autres cultures soient venues un peu les écraser après. Donc ça, grossièrement, c'est l'historique de la culture berbère. Et à la base, la culture berbère, c'est une culture qui est plus matriarcale en fait que patriarcale. Donc c'est aussi, je pense, la spécificité de cette culture-là, et c'est ce qui fait qu'aujourd'hui, au Maroc, entre autres, les femmes sont très fortes, s'imposent beaucoup. Et donc moi, ma berbérité à moi, comment elle s'exprime, c'est une question qui est un peu compliquée, mais je pense que ça s'exprime par le fait de se raccrocher un peu à toutes ces notions-là, de croire qu'effectivement, dans chaque être, dans chaque chose qui existe sur Terre, il y a une sorte de vie, en fait, de vie qu'on n'explique pas trop et qui est là, mais qu'il faut respecter aussi. Et puis oui, effectivement, les amazigh, amazigh, ça veut dire l'homme libre, l'homme avec un grand H. Donc il y a quelque chose de, par définition, en fait, où on nous apprend qu'on est libre. Et moi, j'ai pas grandi dans cet apprentissage, dans cette éducation-là, mais dès que je me suis intéressée à cette culture-là et que je me suis rattachée à cette culture-là, j'ai senti ça, en fait. Il y a vraiment quelque chose de l'ordre de vous êtes des êtres qui sont libres de faire ce qu'ils veulent et d'interagir comme ils veulent avec les autres et avec la Terre, avec les personnes qui nous entourent, etc. Donc c'est ça, c'est ce à quoi je me raccroche, en fait, c'est ce point de vue-là. Et je pense que c'est pour ça que je suis aussi sensible à cette culture-là, parce que je pense qu'il n'y a pas de meilleure façon, de mon point de vue, de voir l'humanité et la Terre que de ce biais-là, c'est-à-dire de respecter ce que les autres sont et leur vie pour pouvoir respecter la nôtre et grandir de façon saine et optimale, quoi.

0: moi j'ai toute la famille paternelle qui est là-bas, avec tous mes cousins, cousines, mes demi-sœurs, demi-frères, mon père, etc. Donc,
1: que t'as retrouvé tard finalement ?
0: Que j'ai retrouvé très tard, mais c'est même pas retrouvé, c'est pour moi connu quoi. C'est-à-dire que j'ai grandi, enfin les trois premières années de ma vie j'étais là-bas, mais c'est des gens dont j'avais des photos, dont je mettais des visages avec des noms, mais je les avais jamais rencontrés. Après, grâce aux réseaux sociaux, ma sœur, la plus grande de mes sœurs, m'a recontactée. Donc on a créé des liens, on a commencé à échanger un peu plus tôt qu'avec les autres. Mais c'est vrai que non, bah, moi quand j'y suis allée à mes 22 ans, je découvrais ma famille, je découvrais ces gens-là. Bah, qui étaient aussi de mon sang, donc c'était une expérience assez forte, ouais.
1: Alors là, c'est intéressant de les retrouver, parce que toi, tu as cette double culture, finalement, et tu arrives dans un pays qui fait partie de tes origines. Tu es l'étrangère qui arrive, donc quelle est l'image que eux avaient de l'Occident, et quelle est l'image que toi, tu pouvais avoir de eux ?
0: J'avais pas d'image préconçue, je pense, parce que je savais ma mère m'avait énormément parlé de ma famille. Elle était très attachée à eux, en fait. C'était une famille qu'elle aimait beaucoup. Et donc, finalement, en fait, j'avais une découverte, mais j'avais quand même des clés de compréhension de ce qui allait se passer. Ma mère avait vécu, comme je vous l'ai dit, au Maroc plusieurs temps avec mon père. Donc, finalement, j'étais pas totalement nouvelle dans ce schéma-là. Et je pense qu'eux non plus, en fait, parce qu'ils connaissaient ma mère, donc ils avaient eu un regard sur une occidentale aussi, qui elle, en plus, correspond totalement au stéréotype de l'occidentale, parce qu'elle est petite, blonde, aux yeux bleus, hein, donc on peut pas faire pire. Donc voilà, et donc du coup, non, je pense qu'il y avait pas... Il n'y avait pas trop d'a priori ou de stéréotypes qui avaient été entretenus d'un côté ou de l'autre, parce qu'on avait déjà interagi chacun avec la culture de l'autre, donc finalement il n'y avait pas ce problème-là. Après, moi, le seul problème que j'ai eu en allant là-bas, effectivement, c'est essayer de rentrer dans les cases qu'on donne à la femme. Et moi, j'ai jamais été habituée à ça. Ma mère m'a éduquée de façon très libre, on a toujours été que toutes les deux, on a vécu que toutes les deux, donc j'ai eu une indépendance très jeune. De ce que je voulais être, ce que je voulais faire, totalement dans le respect de l'éducation qu'elle m'avait donnée, etc. Mais voilà, j'ai été très jeune, livrée à mes propres points de vue et aux conséquences que ça pouvait engendrer. Du coup, ça a été ça le problème. Ça a été d'être dans une famille qui est la mienne et sentir que cette famille, sur certains aspects, voulait pas me contrôler, mais me conditionner un peu, à mon insu, et que pour eux, ça paraissait normal. C'était ça le problème. Et je dis eux, c'est pour englober, mais en vrai, il y a que quelques personnes dans ma famille qui m'ont fait ressentir ça, notamment mon père, sans cacher la chose. Donc ça a été compliqué, parce que oui, on arrive dans une famille qu'on connaît pas, et il faut recréer un lien culturel, un lien social, un lien humain, tout en ayant cette expectative de répondre à ce qu'ils voulaient que je sois, parce qu'ils m'avaient pas vue depuis des années, mais ils m'avaient connue petite, donc moi, j'avais qu'une envie, c'était qu'ils m'aiment, quoi. Je voulais être la cousine ou la nièce ou la fille qu'on attend, et puis finalement, ça se passe pas comme ça, parce que on s'est créé sans eux, on s'est formé sans eux, et il faut apprendre à accepter ce que l'autre est devenu sans avoir eu aucun contrôle dessus.
1: Mais eux acceptent aussi peut-être ce que toi tu es devenu, parce qu'ils ont bien conscience que tu as grandi dans une culture différente de la leur.
0: Ah oui, tout à fait. Moi, comme je disais, c'est la seule personne avec laquelle j'ai eu un vrai problème, c'était mon père, la figure paternelle, qui a été une vraie problématique. Mais les gens, ma famille, ils m'acceptent telle qu'elle, clairement. Je me suis jamais sentie jugée ou analysée parce qu'ils pouvaient penser de moi, parce qu'il y a... Il y a une grande intelligence de leur part et une grande compréhension, effectivement, du fait que j'ai pas grandi dans le même pays, avec la même religion. Enfin, ouais, il y a tout ça, quoi. Et je pense qu'il y a un respect mutuel qui s'est installé de façon naturelle, du coup, sur ça. Et moi, je respecte leurs croyances et ce qu'ils sont et ce qu'ils pensent, et c'est quelque chose de réciproque.
1: Et donc, tu es là, en fait, pour présenter un film. On en a pas encore trop parlé. Alors, c'est quoi ton film ? De quoi parle-t-il ?
0: Alors, mon film, il se nomme « Au royaume des radieuses ». Donc, c'est un film sur les femmes amazighes au Maroc et surtout comment l'artisanat et l'art leur permettent de s'émanciper des carcans sociaux au Maroc.
1: Donc, amazighes, on parle donc des berbères.
0: Amazighes, on parle des berbères. Pour la petite histoire, amazighes, c'est comme ça qu'ils se nomment eux-mêmes. Donc, ça veut dire les hommes libres, comme je disais. Alors que berbère, en fait, c'est le nom que les Romains leur ont donné quand ils sont venus les coloniser, qui vient du terme barbare, qui veut dire celui qui est différent, l'étranger. Donc, derrière, enfin, berbère, c'est quelque chose qu'on utilise plus de façon commune aujourd'hui. Mais finalement, c'est assez péjoratif, en fait. Donc, amazigh, c'est plus sympathique.
1: Et donc, ce sont des portraits que tu as des femmes de ta famille ?
0: Non, pas du tout. C'est des portraits de femmes, Soukaina et Ouachi, donc qui sont des femmes que j'ai rencontrées via des connaissances. Enfin voilà, je cherchais des portraits de femmes un peu spécifiques. Hein. J'avais quand même fait des recherches et je les ai rencontrées toutes les deux grâce à une amie à moi qui s'appelle Ilham et qui est aussi berbère, mais dans la région de Khémisset-El, donc plus dans le centre du Maroc, enfin au niveau de l'Atlas, mais dans le centre. Et donc j'ai rencontré Ouachi et Soukaina qui ont totalement correspondu. à ce que je voulais transmettre, et elles avaient une vision de leur culture qui était assez forte et très émotionnelle. C'est ce qui m'a intéressée. Et donc en fait, le documentaire, qui dure approximativement 20 minutes, c'est ces témoignages-là croisés de Soukaina et Washi qui nous parlent en fait de leur artisanat et leur art, et de ce que ça leur apporte en fait en tant que femmes dans leur culture et dans leur pays, et ce que ça leur a permis d'avoir que d'autres femmes n'ont pas en fait. Voilà.
1: Et donc le prochain voyage au Maroc, ce sera pour y faire quoi ?
0: Le prochain voyage au Maroc, ce serait pour y faire la suite, dans l'idéal. En fait, là, donc, comme je l'ai dit, ce documentaire fait 20 minutes et il fait un peu office d'introduction au thème, c'est-à-dire que c'est quelque chose de très global qui va vraiment dans la culture berbère, enfin amazigh dans sa globalité. Et moi, ce que j'aimerais faire aujourd'hui, c'est produire 5 autres épisodes, donc qui sont des épisodes d'entre 8 et 10 minutes à chaque fois, et qui sont là, un portrait à chaque fois d'une seule personne sur un artisanat ou un art en particulier, et qui permettent d'aller beaucoup plus en profondeur sur le médium et la personne choisie sur ce format-là. Donc.
1: Force de ta double culture, hein, qu'est-ce que tu aimes au Maroc et qui te manque ici ? Qu'est-ce qu'on pourrait prendre de chouette là-bas qu'on n'a pas ici ?
0: La chaleur. La chaleur humaine, je veux dire. C'est quelque chose de... Au Maroc, il y a cette hospitalité qui est un peu inhérente à tous les pays maghrébins. Je dirais même presque africains, d'ailleurs. Mais il y a quelque chose là-bas qui est très... je trouve qu'il y a moins de filtres, on regarde la personne dans les yeux, on est plus frontal en fait, et on a moins peur de comprendre ce qu'est la personne en face et ce qu'elle veut, ce qu'elle recherche, ce qu'elle est. Et moi, j'ai senti une connexion humaine beaucoup plus forte là-bas que quand je suis ici. D'autant plus que nous, pour le documentaire, on a eu la chance d'aller dans des pays, enfin des endroits un peu reculés du Maroc, notamment l'Atlas, dans lesquels on trouve des familles entières qui sont isolées dans des montagnes et qui ont un accueil. Enfin, justement, quand on a fait le documentaire, on est tombé sur une famille sur les routes de l'Atlas. Parce que les deux petites de la famille mendiaient en fait sur le bord de la route, donc on leur a donné à manger et à boire. Et finalement, on s'est retrouvés chez eux en fait, dans la famille entière, une famille d'une petite quinzaine de personnes, je pense quand même. Les deux frères avec leurs femmes respectives et leur maman et les enfants, et ils vivaient tous dans une bicoque, une maison faite de briques et de braques avec des sacs de blé, quelque chose de totalement rudimentaire, et ils sont bloqués là-bas tout l'hiver pendant 5 mois sans pouvoir bouger de la maison en plein milieu de la neige. C'est des conditions de vie assez extrêmes, et ces gens-là on parlait pas la même langue parce qu'ils parlaient amazigh, donc la langue amazigh qui est bien spécifique, que moi je ne parle pas pour le coup, et il y a une connexion qui s'est faite qui était immédiate, donc c'est quelque chose qui est même pas explicable en fait. C'est on les regarde et les enfants nous sourient et ils passent une émotion, et on s'assoit à table avec la famille et on regarde les gens interagir entre eux, et quand ils nous regardent dans les yeux, ils passent une émotion qu'ici on est incapable de passer. Après, c'est peut-être aussi quelque chose que je fantasme un peu parce que c'est mon pays et que je l'aime, mais je ressens ça quand je suis là-bas. Et puis la fête, ils ont un esprit de fête quand on fait les moussem berbères ou ce genre de choses-là qui est assez dingue. La nourriture aussi, manger des bons fruits, des bons légumes, des bons tagines, des bons couscous de semaine, tout ça, enfin voilà, tout ça, ça me manque. Donc heureusement pour nous qu'il y a une grosse communauté maghrébine en France et à Paris particulièrement, où je peux retrouver des pâtisseries orientales qui me plaisent bien.
1: Laïla, merci à toi Laïla.
0: Merci beaucoup.
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1: Sur E-Radio. Bonjour Laurent Maréchal.
2: Bonjour Laurence.
1: Alors comme tous les jours, vous nous présentez une nouveauté de la programmation musicale. Une programmation que nous plaçons, je le rappelle, sous le signe de la diversité, de la parité et de la curiosité, Laurent.
2: Laurence, aujourd'hui nous nous rendons à Paris en compagnie de Suzanne Landier, une jeune artiste visuelle qui pratique également la musique sous de nombreuses formes, par exemple au sein du groupe Punkoid Bon Tampon et bien sûr en solo. Elle vient de sortir un court EP intitulé les Unfinished Casio Songs, réalisé comme son titre l'indique, avec un petit synthétiseur Casio. Et je vous propose d'en écouter le troisième et antépénultième titre. Il s'intitule Dog et il est étrangement poignant.
1: Merci Laurent, un titre que l'on retrouve à l'antenne dès cette semaine sur le site web de Radio et sur nos playlists New Music of the Week. Et nous nous retrouvons demain pour une nouvelle nouveauté.

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3: Bonjour Manon, bonjour à toutes et à tous. On commence ce journal à Bruxelles, où l'Union européenne a finalement formalisé, mardi soir, le texte de son accord commercial avec les États-Unis, un compromis arraché in extremis après des mois de bras de fer transatlantique.
4: Bonjour Nicolas, c'est tard dans la nuit de mardi à mercredi que diplomates des 27 et eurodéputés sont tombés d'accord sur le texte final du très controversé accord de Turnberry, signé l'été dernier en Écosse par Donald Trump et Ursula von der Leyen. Le pacte prévoit que l'Union supprime les droits de douane sur la plupart des produits industriels américains et que Washington plafonne à 15% ses tarifs sur les produits européens. Il n'est cependant pas encore en vigueur. L'accord doit encore être ratifié par le Parlement européen du 15 au 18 juin, puis par le Conseil, sans modification substantielle attendue.
3: Et est-ce un accord vraiment favorable à l'Europe ?
4: Pour plusieurs observateurs, pas vraiment. Bruxelles s'est engagée à investir 600 milliards de dollars aux États-Unis d'ici 2028 et à acheter pour 750 milliards d'énergie américaine. Et surtout, rien ne garantit que Donald Trump respectera sa signature. Il y a 2 semaines à peine, alors que l'accord était déjà conclu sur le papier, le président américain a menacé de faire marche arrière et d'imposer 25% de droits de douane sur les voitures européennes. La menace tarifaire reste son levier politique préféré pour faire plier les Européens sur différents dossiers. Le commerce, mais aussi des dossiers sensibles comme l'aide à l'Ukraine, la guerre en Iran ou l'avenir de l'OTAN.
3: Une situation qui pousse Bruxelles à diversifier en parallèle ses partenaires commerciaux.
4: Exactement, c'était d'ailleurs le sens que l'on pouvait attribuer à la visite de Narendra Modi en Europe cette semaine. Le Premier ministre indien achève ce mercredi à Rome, chez Giorgia Meloni, une tournée qu'il a également menée aux Pays-Bas, en Suède, puis en Norvège. Fil rouge, l'accord de libre-échange UE-Inde, signé en janvier, après près de 25 ans de négociations, qu'Ursula von der Leyen a qualifié de « mère de tous les accords », l'accord pouvant potentiellement concerner 2 milliards de personnes. New Delhi s'engage à supprimer les droits de douane sur 96,6% des exportations européennes, avec un doublement attendu des flux d'ici 2032.
3: Le tout dans un contexte de tensions commerciales croissantes avec Pékin.
4: Sur les 4 premiers mois de 2026, l'excédent commercial de la Chine avec l'UE atteint 113 milliards de dollars contre 91 un an plus tôt. La Commission prépare un arsenal. Diversification obligatoire des fournisseurs critiques, nouveaux droits de douane sur l'acier et la chimie, enquête anti-dumping et en dernier recours, l'instrument anti-coercition. Mais l'unité des 27 reste encore à construire. Berlin et Madrid freinent alors que le commissaire Maroš Šefčovič promet de se battre bec et ongles pour chaque emploi européen.
3: Et on poursuit ce journal à Strasbourg où le Parlement européen s'apprête à approuver la création de centres pour migrants à l'étranger.
4: C'est une réforme majeure de la politique migratoire de l'Union européenne qui sera soumise au vote ce jeudi au Parlement à Strasbourg. Les 27 devraient approuver la création des hubs de retour controversés. Concrètement, le texte autorise les États membres à transférer vers des pays tiers les personnes dont la demande d'asile en Europe est rejetée en attendant leur expulsion.
3: Et l'objectif de cette mesure est clair, accélérer les expulsions des migrants déboutés du droit d'asile.
4: Oui, les États membres en faveur de ces centres estiment qu'aujourd'hui les mesures en vigueur sont lentes et inefficaces. À l'appui, les partis de droite qui plaident pour une ligne migratoire plus ferme brandissent un chiffre. Selon les statistiques de la Commission européenne, seulement 20% des décisions de renvoi prises dans l'UE aboutissent réellement à une expulsion effective. Pour augmenter ce chiffre, des centres devraient donc voir le jour dans plusieurs pays tiers. Le Rwanda, l'Ouzbékistan ou l'Ouganda étant régulièrement évoqués comme destination potentielle.
3: Un modèle qui a d'ailleurs déjà été expérimenté par le passé sans grand succès.
4: Au Rwanda, Royaume-Uni d'abord, où l'accord avec le Rwanda signé en 2022 a été enterré par Keir Starmer dès son arrivée au pouvoir en juillet 2024. Seules 4 personnes y avaient été transférées sur la base du volontariat. Et en Italie, où les centres ouverts en Albanie fin 2024 par le gouvernement Meloni, financés à hauteur de 650 millions d'euros, sont restés en grande partie vides, retoqués à plusieurs reprises par la justice italienne.
3: Mais au-delà de ces précédents, le projet est aussi loin de faire l'unanimité sur le fond. La gauche et les ONG sont notamment vent debout contre des mesures qu'elles jugent contraires au droit international.
4: Amnesty International a notamment critiqué le texte. Pour Olivia Sundberg-Diaz, chargée de plaidoyer sur l'immigration au sein de l'ONG, ces centres comportent le risque de détention par défaut et risquent de plonger beaucoup plus de personnes dans une situation précaire.
3: Et on clôture ce journal au Royaume-Uni où le gouvernement de Keir Starmer est vivement critiqué après avoir décidé d'assouplir certaines sanctions visant les importations de carburant russe.
4: Londres a annoncé mercredi une dérogation temporaire pour une durée indéterminée, autorisant l'entrée sur le marché britannique de kérosène et diesel raffinés dans des pays tiers certes, mais à partir de pétrole russe. Le gouvernement justifie cette décision par la nécessité de sécuriser l'approvisionnement énergétique du pays et de limiter les tensions sur les prix du carburant. Une mesure qui intervient alors que ses homologues européens à Bruxelles maintiennent une ligne dure face à Moscou, 4 ans après le début de l'invasion de l'Ukraine.
3: Une décision qui a donc provoqué une vague d'indignation de Londres jusqu'à Kiev.
4: À Kiev, Volodymyr Zelensky a en effet rapidement dénoncé cette décision qui revient, selon lui, à financer indirectement l'effort de guerre russe. Du fait de l'allègement britannique des sanctions, selon le président ukrainien, 10 nouveaux milliards d'euros sont débloqués pour Moscou. Une ressource directement convertie en nouvelle frappe contre l'Ukraine, selon ses craintes. Sommé de s'expliquer devant la Chambre des communes, le Premier ministre britannique a quant à lui prôné face aux critiques la protection des consommateurs britanniques.
3: Merci Manon.
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2: Pour le lancement de sa chronique mensuelle, le Mouvement européen Paris a choisi le mois de mai et ce n'est pas un hasard. Le 9 mai, on a célébré la Journée de l'Europe. Une célébration qui se prolonge tout au long du mois de mai, devenu le joli mois de l'Europe. 31 jours pour fêter cet idéal européen, mettre en lumière l'engagement des citoyens, échanger et débattre. Et c'est ce que nous allons faire aujourd'hui. Je suis Christina et je suis en compagnie de Nirine Moutou, présidente du Mouvement européen Paris. Bonjour Nirine.
3: Bonjour.
2: Et de Florian Audoux, président des Jeunes Européens Paris. Bonjour Florian.
4: Bonjour.
2: Alors on va démarrer avec Nirine. Quelques mots sur cette date du 9 mai et ce mois de l'Europe.
3: Le 9 mai est l'anniversaire de la déclaration Schuman en 1950 qui a posé les bases de l'Europe unie en proposant de placer le charbon et l'acier franco-allemand sous une autorité commune. L'idée a été portée par Jean Monnet, un entrepreneur français, qui disait ceci: rien n'est possible sans les hommes, rien n'est durable sans les institutions. Ils ont ensuite convaincu Konrad Adenauer, le chancelier allemand, et ensemble, ils ont prouvé que la coopération économique et politique était possible. 80 ans de paix ont suivi des décennies de guerre au sein de l'Union européenne. Et toujours plus d'États souhaitent la rejoindre. Ça se fête, la Journée de l'Europe a ensuite été lancée, il y a 40 ans seulement, par les dirigeants européens et célébrée pour la première fois le 9 mai 1986. C'est donc un mois pour célébrer, mais aussi pour informer les citoyens, puisque l'Union européenne et ses valeurs communes, démocratie, lutte contre le changement climatique, poussent des jeunes et moins jeunes à s'engager et à réaliser de belles actions sur le terrain.
2: Alors concrètement, qu'est-ce qui se passe pendant le mois de l'Europe? Quelles sont les actions que vous allez mettre en place avec le mouvement européen?
3: À Paris, le mouvement européen mise sur deux axes. La sensibilisation et le débat pour tous. Côté sensibilisation, il y a bien sûr la fête du 9 mai auquel nous avons participé, organisée par la ville de Paris, avec les représentations parisiennes du Parlement européen et de la Commission européenne. Une quarantaine de bénévoles de tous les âges se sont mobilisés. Il y a des formats ludiques et interactifs sur ce que l'Europe apporte au quotidien. Et ces actions sont organisées les 26 et 30 mai avec les maisons de la vie associative et citoyenne du 13e et du 14e. Côté débat, nous avons une conférence le 20 mai sur la crise du logement et nous aurons une autre conférence le 28 mai pour débattre des frontières et de la libre circulation.
2: Alors justement, à propos de sujets concrets, qu'est-ce qui préoccupe actuellement nos concitoyennes et concitoyens?
3: Le 9 mai, place de la République, 22 visiteurs ont rempli notre mur d'idées sur ce que l'Europe devrait faire différemment. La question de la sécurité et d'une défense européenne commune est souvent revenue, ainsi que celle de l'accès à l'information, notamment des jeunes, et la lutte contre la désinformation. Cela rejoint par ailleurs les résultats du dernier Eurobaromètre, selon lequel 2 citoyens européens sur 3 s'inquiètent des questions de conflit, de terrorisme ou encore de cyberattaque. Et 8 sur 10 affirment que les États membres de l'Union européenne doivent être plus unis pour y faire face. Concernant les jeunes, et c'est une chance, ils sont beaucoup plus optimistes que leurs aînés sur l'avenir de l'Union européenne.
2: Alors Florian, avec les Jeunes Européens Paris, vous proposez un programme pour les jeunes, on s'en doute. Alors de quoi s'agit-il?
4: Oui, tout à fait, il s'agit du programme Europe par les jeunes. L'idée, c'est d'aller directement à la rencontre des élèves, dans les collèges, les écoles et les lycées, pour expliquer concrètement comment fonctionne l'UE, ce qu'elle permet en matière de droits, de liberté ou de possibilités de mobilité européenne. Les bénévoles de l'association utilisent pour cela des cartes géantes, des lignes temporelles, mais aussi on effectue des simulations, notamment du Parlement européen. L'objectif, par la pédagogie alternative, c'est de sensibiliser un maximum le public, à la fois scolaire, mais aussi dans la rue, sur les marchés, et aussi en milieu pénitentiaire. L'objectif, c'est vraiment d'aller à la rencontre d'un maximum de public et d'aller sensibiliser des gens très éloignés de la question européenne parfois.
2: Et si moi, auditrice ou auditeur, j'ai envie de m'impliquer, qu'est-ce que je peux faire, Florian?
4: La première chose, c'est d'agir. C'est essentiel. On attend beaucoup de l'Union européenne, mais on oublie parfois que l'Europe, c'est aussi l'engagement des citoyens. S'engager, ça peut commencer très simplement, venir à une rencontre, participer à un débat, échanger, poser des questions. Chacun, selon son temps, bien sûr, ses envies, ses convictions, on peut contribuer. L'idée, c'est vraiment de faire vivre le débat européen.
2: Merci beaucoup à tous les deux pour ces éclairages et très bon mois de l'Europe à toutes et à tous.
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0: rédaction.
1: Bonjour Quentin Dickinson.
2: Laurence Aubron, bonjour et bonjour à tous et à toutes.
1: Cette semaine, Quentin, à un moment où la dégradation des résultats scolaires constitue un sujet majeur en Europe, vous vous proposez de vous pencher sur l'une des méthodes destinées à renverser cette pente fatale pour les futures générations.
2: C'était un vrai motif de fierté pour les Suédois. Tous les 3 ans, leurs écoliers étaient sacrés champions mondiaux de l'alphabétisation par le tableau comparatif PISA, acronyme du Programme international pour le suivi des acquis des élèves organisé par l'OCDE. Ce rapport évalue les capacités de ceux-ci, à l'âge de 15 ans, à comprendre et à utiliser le contenu de textes écrits. Parallèlement est mesuré le raisonnement appliqué aux sciences et aux mathématiques. Mais cela, c'était au début du siècle. Le rapport PISA le plus récent constate l'effondrement de 19 points en à peine 4 ans du niveau de lecture et d'écriture des adolescents suédois qui n'obtiennent que la note de 487, c'est à comparer aux 540

0: connu qui va disparaître, mais la vie, elle, ne va pas s'arrêter. Les bactéries, il en restera toujours, et d'une bactérie, il suffira d'une chose, une seule donnée que a la planète, le temps. On voit qu'en 500 millions d'années, il s'est fait énormément de choses, les animaux ont changé systématiquement, donc avec le temps, le monde va changer, d'autres espèces vont apparaître, donc entre guillemets, ce n'est pas grave une extinction. Sauf que pour nous, humains, qui avons une durée de vie courte sur cette planète, une espèce en général vit un million d'années, nous sommes sur Terre depuis seulement 300 000 ans. On peut imaginer qu'avec la technologie, on dure un petit peu plus, mais c'est les deux prochaines générations vont connaître une grande extinction. C'est une extinction qui est une tristesse pour l'espèce humaine, mais pas pour la Terre, pas pour la planète, non.
1: Eh bien, on va terminer sur ça. Merci Jacques-Yves Deschamps pour ces explications. Je rappelle que vous êtes maître de conférence à l'École nationale vétérinaire de Nantes et membre des Amis du Muséum de Nantes.
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1: Catherine Verger, bonjour.
2: Bonjour.
1: 50 000 visiteurs, des auteurs venus du monde entier, des images, des mots, des aventures. Saint-Malo s'apprête à vivre ce week-end de Pentecôte une nouvelle édition d'Étonnants Voyageurs. Le Festival international du livre et du cinéma rassemble cette année encore romanciers, autrices, dessinateurs de bandes dessinées, poètes, documentaristes, explorateurs et aventuriers. Tous réunis autour d'une même passion, raconter le monde. Catherine Verger, vous serez sur place tout le week-end. Quels sont les grands rendez-vous à ne pas manquer dans cette édition 2026 ?
2: Bien rencontrer le grand invité du festival, le prix Goncourt 2013, Pierre Lemaître, qu'on connaît pour ses sagas sur la France du XXe siècle. Rencontrer Magali Lehuche, une autrice illustratrice qui est l'invitée jeunesse. Son album Poisson Fesse a été vendu à plus de 100 000 exemplaires. On rencontrera aussi des représentants du Liban. Et puis, première fois au festival, un style, la romance, qui est considéré désormais comme un phénomène littéraire.
1: Alors, un grand nombre d'auteurs. Et quelles intentions pour cette 36e édition, Catherine ?
2: Donner à comprendre le monde, c'est l'ambition qu'affiche le président du festival, Jean-Michel Boulanger. Il résume ses priorités en trois mots, le sens, le sensible, la relation. Je décrypte, donner du sens, ça veut dire donner du sens à notre monde, un peu désorienté et bousculé. Préserver le sensible, alors que le monde devient de plus en plus mercantile et rapide. Et puis, privilégier la relation dans un monde éclaté où l'autre devient menace quelquefois, où le chacun pour soi vampirise les esprits.
1: Le Festival de Saint-Malo accueille des dizaines d'auteurs, voyageurs et explorateurs.
2: Oui, 250 sont invités cette année. Depuis plus de 30 ans, la spécialité de Saint-Malo, c'est les écritures du réel. Donc, inviter des voyageurs intrépides, des gens de mer, des amoureux de la nature. Et ce goût, pour les aventuriers, l'occasion d'en récompenser quelques-uns avec des prix littéraires. Le prix Joseph Kessel, le prix Nicolas Bouvier pour un auteur de récits et de romans, le prix des gens de mer, le prix de la poésie et le prix Ouest France décerné par les lycéens.
1: Alors, on va revenir sur le Liban, qui sera également présent à Saint-Malo ce week-end. Des auteurs libanais font le voyage, jeunes, voix émergentes et plumes déjà reconnues. Comment expliquer cette présence et que viennent-ils dire ici ?
2: Eh bien, l'actualité de ce pays est forte. Ces auteurs écrivent, dessinent, filment les fractures de l'histoire de leur pays. Un pays donc petit par sa taille, mais riche par sa diversité religieuse, linguistique, culturelle et artistique. Et on nous annonce à Saint-Malo un Liban en 1000 images.
1: Alors, Catherine Verger, Saint-Malo est devenu au fil des années un festival littéraire, mais pas que, c'est également un festival de cinéma.
2: 47 films programmés en 3 jours, des avant-premières, notamment The Arab de Malek Belsmaïl, une libre adaptation du roman Meursault contre enquête de Kamel Daoud. 20 cinéastes à la rencontre du public après les projections. On va beaucoup voyager à l'écran et la programmation permet de voir 3 à 4 films par jour.
1: Gratuit ou payant, Étonnant Voyageur ?
2: Alors les deux, entrée gratuite pour les moins de 18 ans. Gratuit aussi l'accès à la grande librairie qui est installée sous un chapiteau. C'est le lieu où on se fait dédicacer les livres. Gratuit encore, en journée, un chapiteau où se produisent des lectures musicales. Et alors, pour assister aux rencontres littéraires, en revanche, c'est payant. 20 euros pour la journée et 48 euros pour les 3 jours.
1: Et le soir, on peut enchaîner par des soirées ?
2: Oui, payante, elle aussi, des soirées cinéma, des soirées spectacle. Je signale Alfred Dreyfus, Le combat de la République, et une soirée poésie avec l'ancienne ministre de la Culture, la Libanaise Rima Abdul Malak.
1: Alors pour celles et ceux qui se lancent pour la première fois à Étonnants Voyageurs ce week-end, quels conseils leur donneriez-vous, Catherine ?
2: C'est un festival qui concentre une foule d'habitués, donc qui arrive très tôt. Alors même si les propositions sont éclatées dans 12 endroits différents dans la ville, on fait souvent la queue pour accéder aux rencontres les littéraires les plus prestigieuses. Alors donc, soyez patients.
1: Festival Étonnant Voyageurs, c'est donc du 23 au 25 mai à Saint-Malo. Et vous y serez pour E-Radio, Catherine Verger. Vous allez réaliser des interviews sur place. Est-ce que vous pouvez déjà nous donner quelques noms ?
2: Oui, Camille de Toledo nous parlera du fleuve la Loire, à qui il souhaite donner le droit de se défendre comme une entité juridique. Je rencontrerai aussi Richard Verly, un journaliste qui a écrit « L'Amérique de Trump nous déteste » et le Libanais Selim Nassib qui, lui, nous racontera sa ville natale, Beyrouth.
1: Merci beaucoup, Catherine Verger. 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
1: Dans les rues du centre-ville de Nantes, difficile d'imaginer qu'ici s'organisait il y a 3 siècles l'un des plus grands ports négriers d'Europe. Au XVIIIe siècle, la ville arme plus de 1700 expéditions de traite. Ce sont environ 450 000 captifs africains qui sont déportés vers les colonies d'Amérique et des Antilles par des navires nantais. Aujourd'hui, ce passé refait surface au fil d'une visite guidée.
2: Alors, ce qui est prévu aujourd'hui, c'est une visite dans le cadre des commémorations du 10 mai. C'est la loi de la reconnaissance de la traite de la façade atlantique comme un crime contre l'humanité.
1: Au pied de la basilique Saint-Nicolas, une trentaine de personnes se rassemblent. Elles s'apprêtent à suivre Françoise de Cossette, guide pour l'association Les Anneaux de la Mémoire.
3: On peut rentrer juste à l'entrée de la basilique, vous seriez assis, et après on repart pour notre déambulation.
1: Car ici, l'histoire ne se raconte pas dans une salle, mais elle se marche, elle se regarde et s'écoute dans les rues.
2: Ça a laissé des traces dans la ville, hein. Ça a laissé des traces dans l'architecture, ça a laissé des traces dans l'urbanisme.
1: La visite commence dans l'hypercentre, puis descend progressivement vers la Loire, jusqu'au quai de la Fosse, ancien cœur du commerce maritime nantais.
3: Nantes va attirer énormément de populations qui viennent chercher fortune ici.
1: Place du commerce, les façades parlent encore. Des visages sculptés dans la pierre, appelés mascarons, une mise en scène qui reflète aussi bien les stéréotypes et les rapports de domination de l'époque.
3: Là, ce qu'on a surtout, c'est plutôt des masques représentant les continents vers lesquels on va faire du commerce. Et là, regardez, vous avez le portrait d'une femme africaine. Et souvent, on revient avec des traits qui sont outranciers, qui sont exagérés.
1: Dans le groupe, certains découvrent cette histoire pour la première fois. D'autres y trouvent un écho plus intime, lié à leur propre origines comme Marion, la trentaine.
4: Moi, je suis guadeloupéenne, donc mes ancêtres étaient des esclaves. Je ne sais pas s'ils sont passés par Nantes, mais ils venaient en tout cas de l'Afrique subsaharienne et ont été déportés du coup en Guadeloupe pour le commerce.
1: Pour ces visiteurs, transmettre, expliquer, faire comprendre est un enjeu d'autant plus fort qu'à Nantes, cette mémoire s'inscrit aussi dans l'espace public avec le mémorial de l'abolition de l'esclavage inauguré en 2012 le long de la Loire. Caroline, enseignante en information communication.
5: C'est une histoire révoltante, quoi. On habite ici et c'est Nantes, elle a eu une part énorme dans ce commerce d'esclaves. Donc moi, c'est un sujet qui m'intéresse, que j'ai envie de transmettre aussi à d'autres.
1: La ville a franchi une nouvelle étape dans son travail de mémoire. Il y a un mois, un mât de la fraternité a été inauguré au parc des chantiers à l'initiative d'un descendant d'esclaves et d'un descendant d'armateurs négriers. Une première en France. Xavier, nantais depuis 7 ans.
6: C'était hyper émouvant et hyper chouette de voir des Nantais qui prenaient en main l'histoire et leur passé, et puis d'assumer, quoi, de dire pardon.
1: À Nantes, le passé négrier ne disparaît pas. Il se lit dans la pierre, se raconte dans les rues et continue de résonner aujourd'hui dans les consciences.
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9: Ce samedi 9 mai, à l'occasion de la Journée de l'Europe, la place de la République de Lille s'est transformée en salon. Des parasols bleus et jaunes, des tables, du café chaud et une invitation simple, parler d'Europe. C'est le principe du Café de l'Europe, un dispositif itinérant organisé par le bureau du Parlement européen en France, qui en est cette année à sa 3e édition. Lille ouvre le bal donc d'une tournée qui passera par 8 villes françaises. Johanna Guéraud est chargée de la tournée du Café de l'Europe.
10: Alors moi je représente 20 Questions to the Board, l'agence créative qui est à l'origine du projet. À la base on a ce concept, au sein de notre agence, qu'on appelle Café Questions. 20 Questions to the World, de par son prénom, à la base on a 20 questions que l'on a posées à travers le monde, en interview, filmées. Et en fait, lorsqu'on faisait ces interviews, Il se passe toujours un petit truc lorsqu'on pose des questions hyper ouvertes sur les rêves, les peurs, etc. aux gens. Et on s'est dit un jour, en fait, il faudrait inviter les gens en physique à se poser ces questions-là et à parler entre eux. Parce que quand on s'ouvre à l'autre et quand on parle à l'autre, qu'on raconte un peu nos vies, forcément, c'est comme ça qu'on se rapproche aussi et qu'on peut faire tomber certaines barrières. Et donc, le concept du café question est né comme ça.
9: Le principe du café question a trouvé écho dans l'émission du Parlement européen.
10: Comme leur mission, c'est de rapprocher les institutions des citoyens, enfin la population plutôt des institutions, c'est vrai que ça collait assez bien avec leur mission. Et donc, ensemble, on a développé ce café de l'Europe où on a vraiment pensé toute la scénographie, évidemment, aux couleurs de l'Europe. Et c'est là qu'on a eu l'idée aussi, en parlant avec eux, de leurs besoins, de planifier une tournée à travers la France, dans 8 villes de France. Et donc là, ça fait la 3e année qu'on fait ça.
9: 8 villes sélectionnées sur candidature auprès d'un réseau, les centres Europe Direct, des antennes locales placées sous la tutelle de la Commission européenne et présentes dans toute la France. Mais alors concrètement, que propose-t-on aux passants qui s'arrêtent attirés par ces parasols et cette petite animation sur la place ?
11: Sur la base d'un menu, en fait, c'est comme lorsque vous arrivez dans un restaurant ou un bistrot.
9: Bertrand Pelletier est administrateur au Parlement européen.
11: Nous, on propose un menu qui est basé sur des questions assez étonnantes. Si vous deviez décrire l'Europe à un extraterrestre, que diriez-vous, par exemple ? Avec quelle personnalité européenne aimeriez-vous boire un café ? Un deuxième exemple, et je vais en citer un troisième, imaginez l'Europe dans 20 ans, comment est-elle ?
9: Ces questions servent de point d'entrée, mais Bertrand Pelletier insiste, la conversation ne commence pas par l'Europe, elle commence par les gens.
11: Moi, ma manière de procéder, c'est d'abord de découvrir les gens, de savoir un peu qui ils sont, d'où ils viennent, quels sont leurs centres d'intérêt. On regarde l'âge qui sont les leurs, parfois ils sont seuls, parfois en couple, parfois entre amis, parfois en famille. Et puis, évidemment, on revient au menu. Mais très tôt s'engage une conversation sur les sujets qui les intéressent, ou les questions qu'ils se posent, les peurs qu'ils nourrissent, ou au contraire les espoirs qui sont les leurs, en relation avec l'Union européenne évidemment, parce que pour le coup, c'est pas une discussion tout à fait libre, c'est une discussion en rapport avec l'Europe.
9: Un café offert, une question posée, parfois c'est suffisant, mais les profils de celles et ceux qui s'assoient sont très variés.
11: Évidemment, vous avez le drapeau européen, l'Europe est visible, et donc il y a des gens qui viennent et qui au final, c'est l'occasion pour eux d'exprimer leur désaccord, voire davantage parfois. C'est aussi parfois un lieu d'ancrage où vous avez des gens qui sont dans la rue, ils voient là un point, il y a des gens, il y a une petite animation par curiosité, mais aussi pour tout simplement rencontrer, nouer la conversation. Mais pour revenir sur le fond, il y a des gens qui s'arrêtent évidemment parce qu'ils s'intéressent à la question. Beaucoup vont vous dire que c'est par curiosité. Ils ne comprennent pas forcément d'emblée ce dont il s'agit. Donc c'est l'occasion de leur expliquer pourquoi nous sommes là. Puis encore une fois, très tôt, s'engage une conversation sur des sujets d'intérêt européen en partant de leur point de vue en réalité. Alors ce point de vue, il est parfois europhile, parfois il est eurosceptique. Et puis on développe.
9: Au fil des conversations, des thèmes reviennent. Bertrand Pelletier raconte notamment sa première rencontre de la matinée. Une jeune femme italienne installée à Lille qui exprimait spontanément une forme de discrimination ressentie au quotidien, y compris en France, de la part de ses voisins européens.
11: Ça m'a beaucoup touché que cette femme, finalement, spontanément, exprime ceci. Et puis de là, on a parlé d'Europe, mais on a parlé surtout de ces sociétés européennes en voie de se transformer, où l'Europe, elle est finalement très critiquée aujourd'hui. Et on assiste globalement, au motif de l'Europe, on assiste à un repli sur soi des pays. Mais je citerai également un autre thème ou une question soulevée, c'est celle évidemment qui revient souvent des échanges scolaires, des échanges d'étudiants, des échanges de personnel enseignant. Donc le programme Erasmus, devenu Erasmus+, aujourd'hui, on voit que c'est quand même l'une des success stories de l'Union européenne. Quelqu'un m'a fait part de son opinion favorable à l'adhésion de l'Ukraine à l'Union européenne, par exemple, dans le contexte historique et géopolitique actuel. Certains ont pointé du doigt l'absentéisme des députés au Parlement européen, donc l'importance que les gens pour lesquels on a voté soient présents, là où ils ont promis qu'ils seraient présents. De même, en rapport avec les moyens financiers dont chacune ou chacun dispose, la difficulté qui est une priorité du Parlement européen et au-delà de l'Union européenne, de se loger aujourd'hui, se loger à Lille, se loger à Paris, se loger en France, mais se loger aussi en Allemagne, en Grèce, en Espagne. On constate aujourd'hui, notamment pour les jeunes générations, de l'extrême difficulté de se loger si on n'a pas de soutien financier, notamment au sein de sa propre famille. Voilà quelques-uns des sujets qui ont été soulevés. Et enfin, je pourrais peut-être citer l'importance de voyager pour se rendre compte, par exemple, certains le disaient en Autriche, de l'importance que l'Europe peut avoir. En fait, quand on a le nez sur quelque chose, on ne se rend pas compte de l'importance de cette chose-là. Donc, quand on prend un peu de recul, on se rend compte du prix des choses. Et donc, voilà, certains ont pris conscience du prix de l'Europe en s'éloignant de l'Europe.
9: Et c'est là que réside la tension centrale que Bertrand Pelletier observe dans ses discussions, une contradiction entre la critique de l'Europe et le sentiment, parfois inavoué, qu'elle est nécessaire.
11: Plus une personne va se sentir menacée, en difficulté, plus elle va désigner l'Europe comme étant, je vais dire, responsable de ses problèmes. Et à l'inverse, mieux une personne est renseignée, mieux une personne connaît l'Europe, plus finalement elle se l'approprie et elle y devient favorable.
9: La méconnaissance comme terreau de la défiance, c'est le diagnostic que pose cet administrateur de 25 ans d'expérience et la raison d'être, selon lui, d'initiatives comme le Café de l'Europe.
11: Ça traduit une chose, c'est qu'en fait, on souffre surtout, je crois, d'une méconnaissance de l'Europe. D'où l'importance pour nous, chaque fois, de remettre l'ouvrage sur le métier. Et ça, le Café de l'Europe nous donne une occasion que certains diront marginale, parce que finalement, on rencontre plusieurs dizaines, au mieux quelques centaines de personnes, mais c'est vraiment une goutte d'eau dans un océan, nous sommes 60 millions de Français. Mais ça n'a pas de prix, en fait, ces rencontres.
9: Ces conversations ne disparaissent pas. Une fois les parasols repliés, elles sont consignées, synthétisées et deviennent elles-mêmes un terreau de communication pour montrer la réalité du dialogue.
11: Et donc, l'enjeu, c'est d'amplifier, propager ces témoignages qu'on a reçus. Voilà. Et c'est une preuve qu'on a ce dialogue-là. Et on utilise précisément ces dialogues pour... que les gens comprennent finalement aussi notre intention. Il ne s'agit pas de faire de la propagande, mais de manière objective, de restituer en réalité ces conversations qu'on a eues et de voir que ça s'inscrit dans un dialogue absolument sincère et désiré de l'établir sur des faits. Il est important de raconter factuellement ce que nous faisons pour être d'autant mieux compris. C'est une chose. Et de l'autre côté, d'être attentif à ce qui est dit par les gens, la manière dont les choses et l'Europe dans le cadre de l'espèce sont perçues et d'être en mesure de répondre à ces biais parfois de perception.
9: Du côté de Johanna Guéraud, la satisfaction est double, celle d'une professionnelle qui voit un projet grandir, mais aussi celle d'une citoyenne.
10: Au début, on faisait ça un peu de briquet de broc, etc. On a vachement travaillé sur le concept et ça fait énormément de plaisir de voir aujourd'hui où le projet est arrivé aussi et de le voir là aujourd'hui aux couleurs de l'Europe, de voir aussi tous ces gens qui s'assoient et puis aussi ceux qui, même qui n'ont pas le temps de s'asseoir, mais qui disent que c'est une belle initiative et qu'il en faudrait plus. Ça montre qu'on est dans le vrai et ça, c'est... Ça fait plaisir, forcément. En tant que juste citoyenne, ça fait plaisir de contribuer à sa petite échelle à un projet comme ça.
9: Prochaine escale pour le Café de l'Europe, Tours le 17 mai. Forcalquier, Chambéry, Toulouse, Cergy, Évreux et Marseille suivront jusqu'au mois d'octobre.
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3: Bonjour Manon, bonjour à toutes et à tous. On ouvre ce journal en Ukraine après la récente prise de parole du chancelier allemand Friedrich Merz. Celui-ci a en effet annoncé hier sa volonté de faire de l'Ukraine un membre associé de l'Union européenne.
4: Bonjour Nicolas. Le processus de l'élargissement de l'UE prend trop de temps et crée de la frustration dans les pays candidats et les États membres. C'est ce qu'a déclaré le chancelier allemand à l'égard de la situation ukrainienne ce jeudi. Alors que l'issue de la guerre semble encore lointaine, Berlin considère qu'une entrée officielle de Kiev dans l'Union européenne prendrait encore plusieurs années. Une lenteur incompatible avec l'urgence de la situation pour le chancelier, qui prône donc l'idée d'un statut intermédiaire pour l'Ukraine au sein des institutions.
3: Mais alors, qu'est-ce que ce statut de membre associé changerait concrètement pour Kiev ?
4: Le projet allemand prévoit une participation plus importante des autorités ukrainiennes au fonctionnement des institutions européennes. Des représentants ukrainiens pourraient ainsi siéger au Conseil européen ainsi qu'au Conseil de l'UE afin d'assister aux discussions stratégiques des États membres. Cette présence resterait toutefois limitée selon le projet allemand, puisque Kiev ne disposerait d'aucun droit de vote dans les processus décisionnels.
3: Une intégration institutionnelle donc limitée, mais à la symbolique forte, et dont le statut serait seulement transitoire.
4: Tout à fait. Friedrich Merz a rappelé que ce projet d'intégration partielle évoluerait parallèlement à la procédure d'adhésion classique que Berlin souhaite aussi accélérer. Une proposition qui devrait désormais être étudiée par les 27 et dont l'entrée en vigueur nécessiterait l'unanimité des États membres.
3: Et toujours en lien avec la guerre en Ukraine, Mark Rutte, secrétaire général de l'OTAN, a rappelé à l'ordre les pays membres de l'Alliance hier.
4: Oui, il a en effet estimé que de nombreux pays de l'OTAN ne dépensent pas assez en faveur de l'Ukraine, pointant notamment les inégalités croissantes entre les États membres en matière d'investissement militaire. Pour réduire ces écarts, Mark Rutte souhaite désormais instaurer un soutien financier minimal pour chaque État membre à hauteur de 0,25% du PIB. Pour l'OTAN, le soutien à l'Ukraine est directement lié à la capacité des Européens à renforcer durablement leur propre défense.
3: Ce dernier point sera d'ailleurs largement évoqué durant le sommet de l'OTAN en Suède, qui se tient ce jeudi et vendredi.
4: Oui, dans le contexte de la guerre en Ukraine et des tensions entre l'Alliance transatlantique et Washington, l'OTAN doit aussi préparer l'avenir de la défense collective. Réunis cette semaine en sommet à Helsingborg, les ministres des Affaires étrangères de l'Alliance doivent préparer le renforcement du rôle des armées européennes dans la défense du vieux continent. Pour cause, Donald Trump, qui ne cache pas sa défiance pour l'OTAN, a multiplié les annonces contradictoires concernant un possible retrait d'une partie des troupes américaines en Europe. Une situation qui devrait être

0: clarifié par Washington aujourd'hui.
1: Et on continue ce journal en évoquant l'émoi international que continue de susciter la mise en scène précédant l'expulsion des militants européens pro-palestiniens de la flottille pour Gaza.
0: Ce jeudi 21 mai, le ministère israélien des Affaires étrangères a annoncé l'expulsion des militants étrangers de la flottille pour Gaza. Ces militants voulaient attirer l'attention sur la situation humanitaire dans l'enclave et y acheminer de l'aide humanitaire après 2 ans de guerre destructrice. Mais lundi, les 430 membres d'équipage des bateaux partis de Turquie avaient été interpellés par l'armée israélienne en Méditerranée, puis placés en détention en Israël. Finalement, depuis hier, ils sont rapatriés vers Istanbul grâce à des vols spéciaux organisés par Ankara.
1: Et cette expulsion intervient après la diffusion mercredi d'une vidéo par la figure d'extrême droite Itamar Ben-Gavir, qui a suscité une indignation générale.
0: La vidéo montre en effet les militants de la flottille soumis à des humiliations en détention. On les voit agenouillés, mains liées, visage au sol, hymne national israélien en fond sonore, et Itamar Ben-Gavir lançant triomphalement, bienvenue en Israël, nous sommes chez nous. Des images qu'il a qualifiées de grandes sources de fierté.
1: Et la vidéo a fait polémique aussi bien à l'international qu'au sein de son gouvernement.
0: Le ministre des Affaires étrangères israélien, Gideon Sar, a dénoncé des images honteuses qui nuisent à l'image du pays. Benjamin Netanyahou a lui aussi désavoué cette mise en scène contraire, je cite, aux valeurs et aux normes d'Israël. À l'étranger aussi, les réactions ont été vives, y compris dans des pays habituellement discrets sur les mauvais traitements subis par les prisonniers palestiniens. Rome a qualifié le traitement des détenus d'inadmissible, exigé des excuses et demandé à l'Union européenne d'imposer des sanctions aux ministres israéliens. Les représentants de la flottille se disent eux choqués de ces images et dénoncent, je cite, l'impunité totale des autorités israéliennes grâce au silence des dirigeants mondiaux.
1: Et on conclut ce journal au Royaume-Uni où l'immigration nette a chuté de près de moitié en 2025.
0: Un constat annoncé hier par l'Office national des statistiques. L'immigration nette, c'est-à-dire la différence entre les personnes entrant et quittant le pays, est passée de 331 000 personnes en 2024 à 171 000 en 2025. Il s'agit du niveau le plus bas depuis 2021, après un pic record de 860 000 personnes en 2023.
1: Mais alors, comment expliquer cette baisse ?
0: D'abord, par la diminution du nombre d'arrivées pour des raisons professionnelles. Le gouvernement britannique s'en félicite, affirmant vouloir réduire la dépendance du pays à la main-d'œuvre étrangère bon marché. Cette chute s'explique aussi par les mesures restrictives introduites dès début 2024 par le précédent gouvernement conservateur. Parmi elles, les soignants et étudiants étrangers ne peuvent plus faire venir leur famille et le salaire minimum exigé pour les travailleurs étrangers qualifiés a été relevé. Une tendance qui devrait se poursuivre puisque l'actuel Premier ministre Keir Starmer, sous pression de la droite, a promis de réduire l'immigration légale et illégale au Royaume-Uni.
1: Merci Manon.
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0: Bonjour, je suis Quentin Dickinson, votre correspondant à Bruxelles. Je vous retrouve dans quelques instants à l'antenne de radio pour le tout nouveau numéro de mon édito. 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
1: Bonjour Quentin Dickinson.
2: Laurence Aubron, bonjour et bonjour à tous et à toutes.
1: Cette semaine, Quentin, à un moment où la dégradation des résultats scolaires constitue un sujet majeur en Europe, vous vous proposez de vous pencher sur l'une des méthodes destinées à renverser cette pente fatale pour les futures générations.
2: C'était un vrai motif de fierté pour les Suédois. Tous les 3 ans, leurs écoliers étaient sacrés champions mondiaux de l'alphabétisation par le tableau comparatif PISA, acronyme du Programme international pour le suivi des acquis des élèves organisé par l'OCDE. Ce rapport évalue les capacités de ceux-ci, à l'âge de 15 ans, à comprendre et à utiliser le contenu de textes écrits. Parallèlement est mesuré le raisonnement appliqué aux sciences et aux mathématiques. Mais cela, c'était au début du siècle. Le rapport PISA le plus récent constate l'effondrement de 19 points en à peine 4 ans du niveau de lecture et d'écriture des adolescents suédois qui n'obtiennent que la note de 487, c'est à comparer aux 543 points des jeunes singapouriens, actuels meilleurs élèves de la planète, suivis des Irlandais à 516. Le constat du ministère suédois de l'éducation est implacable. Plus de 25% des jeunes scolarisés éprouvent d'importantes difficultés à lire et à écrire.
1: Mais comment s'explique ce recul ?
2: Tout simplement, Laurence, vers 2010, par l'irruption à l'école des tablettes et des téléphones portables, encouragés par les autorités scolaires, convaincus, à rien naïvement, de l'efficacité tous azimuts de l'informatique dans les processus d'apprentissage. Le consensus se fait aujourd'hui, mais un peu tard, qu'il s'agissait en partie d'un phénomène de mode très activement promu par les fabricants de matériel informatique. Désormais, les pédagogues reconnaissent que les enseignants, eux aussi, étaient majoritairement mal préparés à l'intégration des nouvelles technologies dans leurs cours. De même, ces experts déplorent la perte de concentration induite par le temps passé devant un écran.
1: Alors comment les écoles suédoises se sont-elles organisées pour renverser cette tendance, Quentin ?
2: Sous la houlette de leur ministère de tutelle, les chefs d'établissement sont priés de mettre en œuvre un retour au recours généralisé aux livres scolaires, ainsi qu'à une importante réduction de l'utilisation des ordinateurs. Slogan des instructions ministérielles, « Från skärm till pärm », comprenez, de l'écran au classeur. Les résultats officiels se font attendre, mais les méthodes sont partout évidentes. Séance d'un quart d'heure de lecture au début de chaque demi-journée de cours, suivie d'un échange avec l'enseignant pour éliminer les difficultés de compréhension, ou encore le redéveloppement de l'attractivité des bibliothèques scolaires.
1: Mais il n'y a pas que cela, Quentin.
2: Non, en effet. Dès la rentrée prochaine, les téléphones portables seront interdits dans toutes les écoles du Royaume. Depuis le lancement de l'opération en 2023, le gouvernement aura dépensé plus de 183 millions d'euros en achat de livres. L'objectif est de fournir au moins un livre par matière pour chaque écolier. En même temps, le réapprentissage de l'écriture manuscrite se généralise.
1: Ce que vous décrivez n'est tout de même pas un phénomène dont la Suède aurait l'exclusivité.
2: Loin de là, car il faut se souvenir que les pays du nord de l'Europe ont été les précurseurs en matière électronique avec des constructeurs comme le finlandais Nokia ou le suédois Ericsson, et que l'impact négatif sur la scolarité a été constaté dans tous ces pays, certes à des degrés moindres qu'en Suède. Ainsi, le Danemark s'apprête-t-il à mettre en œuvre une législation récente qui interdira les téléphones portables et les tablettes pour tous les écoliers jusqu'à l'âge de 16 ans. De son côté, la Finlande applique déjà une interdiction absolue de tout matériel informatique, y compris les montres connectées qui visent les élèves de 7 à 16 ans. D'ores et déjà, ici ou là, les retours d'expérience font état d'une rapide amélioration de la durée d'attention des élèves et de leur capacité de mémorisation immédiate et de rétention prolongée. Le retour des livres stimulerait aussi, dit-on, l'intérêt pour les matières enseignées. Alors, disons-le clairement, les milieux pédagogiques et les gouvernements des autres pays européens gagneraient sans doute beaucoup à s'inspirer de ces exemples venus du Nord.
1: Merci Quentin Dickinson.
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1: Il y aura peut-être un peu de pluie cet après-midi, donc prenez vos affaires de pluie au cas où.
2: Petit point météo avant le début de la journée chez Carton Plein. L'association créée en 2012 collecte en majorité des cartons à vélo partout dans Paris. Mais avant le départ, depuis le local situé dans le 11e arrondissement, on commence toujours par un échauffement.
3: Les épaules en avant.
2: Puis Julie, encadrante technique, donne à chacun sa feuille de route.
1: Karim va prendre le téléphone numéro 4.
2: On va suivre Bilal, l'un de ces cyclologisticiens, comme on les appelle chez Carton Plein. Un téléphone lui indique les adresses auxquelles se rendre.
4: Donc je vais aller au 32 de la rue de Château-d'Eau, à Mamiche.
2: Une grande remorque accrochée au vélo, direction Mamiche, une boulangerie du 10e arrondissement.
4: Pour les cartons ?
5: Ouais, j'arrive tout de suite. Oui.
2: La collecte se poursuit dans deux autres boulangeries, puis direction l'atelier de Carton Plein près de la porte de la chapelle. Le contenu de la remorque de Bilal est pesé. Une partie des cartons sera revendue, mais avant, il faut enlever le scotch ou les autocollants sur les cartons. L'an dernier, 272 tonnes de carton ont été ramassées. Carton Plein collecte aussi des biodéchets et livre occasionnellement des repas à vélo. La quasi-totalité des personnes employées sont en insertion professionnelle.
6: Si on travaille sans stress.
2: Bilal a travaillé pendant 10 ans comme livreur à vélo avant d'arriver chez Carton Plein il y a 8 mois.
6: On est sous contrat et on est bien accompagné. On a des référents donc, qui nous accompagnent pour nous insérer, soit pour décrocher au CDI ou une autre formation, autre chose, vous voyez. Donc on travaille sereinement et le travail n'est pas si compliqué que cela. On a principalement deux missions à faire dans la journée, une le matin et une le soir, l'après-midi.
2: Il suit actuellement une formation de gardien d'immeuble mais envisage aussi de créer sa propre société de livraison à vélo. Plusieurs dispositifs d'insertion existent à Carton Plein.
7: On a le dispositif Premières Heures.
2: Odile Rosset, la directrice.
7: Qui est vraiment ce concept de travailler quelques heures par semaine pour des personnes pour qui le temps plein ou le quasi-temps plein serait inaccessible. Donc c'est plutôt à vocation pour des collègues qui sont à la rue ou qui ont vécu un parcours de rue. On a le chantier d'insertion qui est la marche après. Alors c'est très schématique évidemment de parler comme ça, mais avec des contrats de 15-20 heures par semaine et l'entreprise d'insertion qui est sur du 28-35 heures par semaine.
2: Dans tous ces dispositifs, le mot d'ordre, c'est l'accompagnement.
7: Travailler le projet pro, la formation, les envies. On va proposer pas mal d'immersions par exemple dans d'autres structures. Donc on a des outils qui le permettent. Donc le collègue reste salarié chez nous, mais peut aller travailler une semaine, deux semaines dans une entreprise, association, etc. pour soit découvrir des métiers qu'il ne connaîtrait pas, soit confirmer une envie de projet pro. Mais bien sûr, on sait qu'il n'y a pas que l'emploi, il y a notamment la santé et le logement.
2: Jusqu'à l'an prochain, Carton Plein bénéficie d'un financement du Fonds social européen pour perfectionner son suivi, mais également permettre à des femmes d'être cyclo-logisticiennes. L'an dernier, l'association a accompagné près de 170 personnes.
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9: La vie sur Terre a déjà connu de grandes crises, mais sommes-nous en train d'entrer dans une sixième extinction de masse ? À l'occasion d'une conférence donnée le jeudi 30 avril dans l'amphithéâtre du Muséum de Nantes, le maître de conférence Jacques-Yves Deschamps a répondu à cette question. Et c'est justement pour revenir sur cette réflexion que nous vous retrouvons aujourd'hui. Jacques-Yves Deschamps, vous êtes maître de conférence à l'École nationale vétérinaire de Nantes, l'école Oniris. Et lors de votre conférence, vous êtes revenu sur notre histoire évolutive et notamment sur les bouleversements actuels. Pour commencer, c'est quoi une extinction et qu'est-ce qui la différencie d'une extinction de masse ?
10: Une extinction, c'est quand une espèce n'est plus là pour se reproduire. Et on parle d'extinction de masse quand 75% des espèces, à un moment donné, s'éteignent. Alors, sur une donnée courte, On parle de temps géologique, mais une donnée courte sur le plan géologique, c'est 100 000 ans jusqu'à 1 million d'années. Donc, sur une brève période, quand 75% des espèces disparaissent, on parle d'extinction de masse. Et il y en a eu 5 dans l'histoire de la Terre. On ne compte pas la première qui concerne uniquement des bactéries, parce qu'à l'époque, il n'y avait pas de monde animal, mais quand il y a eu la grande oxydation, des bactéries dites anaérobies n'ont pas survécu, donc celle-ci n'est pas comptée. Et puis après, il y a une explosion de la vie qu'on appelle l'explosion cambrienne, et peu de temps après, une extinction due à une glaciation. À cette époque-là, la vie n'était que marine, et puis d'autres extinctions, et la plus célèbre, c'est la cinquième, qui a vu l'extinction des dinosaures.
9: Et justement, vous l'avez expliqué dans votre conférence, l'extinction des dinosaures, en fait, sans cette extinction, l'humain n'existerait pas. Qu'est-ce que ça dit de notre place dans l'histoire du vivant ?
10: Ça veut dire qu'il y a des hasards. Et l'évolution n'est pas linéaire, elle est due à des accidents, des aléas. Et en l'occurrence, c'est parce qu'un astéroïde est tombé sur la planète et a entraîné l'extinction de tous les animaux de plus de 25 kilos, qu'un petit mammifère de type souris, qui ressemblait à une musaraigne, a pu occuper toutes les niches écologiques, se développer et donner un primate qui, à son tour, a donné Homo sapiens que nous sommes.
9: Qu'est-ce que notre histoire évolutive, elle nous apprend des grandes extinctions du passé, on va dire ?
10: Eh bien, ça nous apprend que finalement, ce n'est pas une catastrophe, une extinction, c'est une opportunité pour d'autres espèces de trouver leur chemin. Ça a été le cas pour nous. Et je dirais que si nous disparitions de la planète, ben, d'autres formes de vie prendraient le pas, et peut-être une vie intelligente qui se développerait dans la mer, et ainsi de suite. On ne connaît pas l'évolution. Stephen Jay Gould expliquait ça. Si on devait retracer, ben, on aurait sûrement un chemin tout à fait différent. Mais par de convergence, on en arrive toujours à peu près à la même chose. On a donné l'exemple du loup de Tasmanie. C'est un marsupial, ça n'a rien à voir avec un placentaire, c'est-à-dire avec le chien. Et pourtant, par phénomène de convergence, il donne exactement les mêmes structures.
9: Qu'est-ce qui a le plus changé en Europe ces dernières années ?
10: Alors, je dirais les animaux de nos jardins, pas tant en nombre d'espèces, parce qu'elles ne sont pas éteintes. Le hérisson existe toujours, le moineau, le rouge-gorge existe toujours, mais surtout en termes d'abondance. Là où il y en avait beaucoup, ben, on a presque, je dis pas presque plus, mais on a beaucoup moins d'animaux qu'autrefois dans nos jardins.
9: Et quelle est la diversité, on va dire, de cette biomasse, de ce vivant sur l'échelle du vivant, enfin actuellement ?
10: Alors actuellement, c'est une catastrophe, puisque ce qui correspond à l'homme et son bétail représente 96% de la biomasse, c'est-à-dire le poids de tous les animaux qu'on mettrait sur une balance, alors que les animaux sauvages ne représentent que 4% de la biomasse. Et pour avoir une image qui, je dirais, qui peut terrifier, hein, je m'occupe de chiens et chats, je les adore, mais l'ensemble des chiens mis sur une balance équivaut à l'ensemble des mammifères sauvages mis sur une balance.
9: Et d'autant qu'il n'y a pas que les mammifères, il y a aussi tout ce qui est bactéries, tout ce qui est le vivant, les insectes, etc. Là est ma question, donc, est-ce qu'on est donc vraiment dans une sixième extinction de masse finalement ?
10: Alors, pas encore, on en est loin, parce que il faut ce seuil arbitrairement choisi à 75%, mais on pourrait dire 70 ou 80. La pire, ça a été 81, la grande extinction du Permien. 81% des espèces vivantes sur l'eau et sur Terre. Il faudrait atteindre 75%. Or, on peut estimer qu'il y a 1,6-2% des mammifères qui ont disparu, donc on est très loin de ces 75%. Mais on est sur une échelle de temps qui est extrêmement courte. Donc sur cette échelle de 200-300 ans, on a vu plusieurs pourcents disparaître, alors que pour les extinctions précédentes, cela a mis 100 000 ans, 200 000 ans, 1 million d'années. Et donc, on est certes au début, à l'aube de l'extinction de masse, mais on en prend le chemin.
9: Et donc, dans les années à venir, est-ce qu'on risque de perdre l'essentiel des animaux ?
10: Oui, il faut le craindre. Personne n'a de solution miracle pour empêcher ça, pour ralentir cela. Les politiques sont toujours sur la croissance, la croissance, la croissance, et ceci se fait forcément aux dépens du monde sauvage et du monde animal qui nous entoure.
9: Et une disparition, mais en plus de cette disparition, vous parlez aussi de grands remplacements des animaux. Qu'est-ce que vous entendez par là?
10: On a sur Terre, certes, une biomasse vivante, mais c'est notre bétail. Le grand remplacement, ce sont les animaux sauvages qui sont remplacés par des vaches, des porcs, des moutons, pour nous nourrir. Et l'essentiel des terres cultivées est cultivé non pas seulement pour nous nourrir, mais pour nourrir notre bétail. Donc en fait, oui, il y a un grand remplacement des animaux sauvages au profit des animaux domestiques.
9: Il y a un rôle qui est prégnant des activités humaines, comme l'agriculture intensive ou les engrais. En Europe, est-ce que, bon, question un peu rhétorique, mais le climat explique-t-il à lui seul cette crise? Ou c'est trop simple peut-être de dire ça?
10: Il y contribue et en fait tout est lié. Les éléments qui participent à l'appauvrissement de la biodiversité, c'est notamment le climat. Mais ce sont les mêmes gestes qui dérègle le climat, c'est-à-dire l'activité humaine, qui sont responsables de l'extinction des espèces. Donc, le climat est pour partie responsable, parce qu'une espèce ne peut pas s'adapter en une ou deux générations à 3 ou 4 degrés de variation de température. Donc, elles peuvent changer, par exemple, s'il fait plus chaud, aller plus haut vers la montagne, mais à un moment donné, ça va trop vite pour une espèce, et l'espèce va s'éteindre.
9: Certains scientifiques parlent de désextinction, donc c'est tenter de réintroduire des animaux disparus. Est-ce que vous avez des exemples concrets de mesures ou de procédures comme ça mises en place en Europe pour sauver des espèces menacées ou déjà disparues?
10: Un exemple très concret qui est l'aurochs, mais ce n'est pas une vraie désextinction. C'est pour l'aurochs, on a repris toutes les vaches domestiques qui avaient des caractéristiques de l'ancêtre qui était l'aurochs qu'on voit peint sur la grotte de Lascaux et qui a vécu jusqu'en 1627 en Pologne, donc il est éteint depuis peu de temps. On a croisé les vaches récentes pour retrouver le type primitif. Donc ça, c'est acquis. Il existe des troupeaux d'aurochs aujourd'hui. Et maintenant, ce qu'on cherche à faire, c'est une désextinction d'espèces plus récemment décédées, la rendre éteinte, comme dans Jurassic Park, sauf que dans Jurassic Park, c'était il y a 66 millions d'années, et on n'a pas d'ADN qui est assez bien conservé pour faire ça, même dans l'ambre et dans le ventre des moustiques. Donc on peut espérer le faire uniquement sur des animaux récemment morts. Et la meilleure piste aujourd'hui, c'est le mammouth, puisque avec le réchauffement climatique, on a le dégel du permafrost, et on a des cellules de mammouth parfaitement congelé, parfaitement conservé. Et donc, on peut prendre l'ADN de ces cellules et le mettre dans des cellules d'éléphant et faire une gestation jusqu'à son terme.
9: La désextinction, est-ce que c'est une vraie solution ou une fausse bonne idée?
10: Moi, je rêverais qu'on réussisse de faire ce genre de choses, mais effectivement, il y a tellement à faire pour les espèces qui sont encore présentes sur Terre, pour les protéger, pour éviter qu'on descende en dessous de 50 individus vivants, qu'on devrait concentrer nos efforts sur ça plutôt que de refaire vivre des espèces qui, en plus, non plus de biotope. Alors, on peut imaginer que pour l'éléphant, certaines steppes de Sibérie, pour le mammouth, les steppes de Sibérie vont très bien convenir, et même d'ailleurs contribuer à améliorer le climat. Mais pour d'autres, le thylacine ou le dodo, il n'y a plus de place pour eux. Donc, à quoi ça sert?
9: La vie, finalement, si on la protège, elle saura toujours se réinventer, nous survivre, contrairement à l'humain. Qu'est-ce qu'on peut en dire finalement?
10: Oui, c'est ça. Là, si on assiste à une extinction massive, c'est notre propre monde, le monde que nous avons connu, qui va disparaître, mais la vie, elle, ne va pas s'arrêter. Les bactéries, il en restera toujours, et d'une bactérie, il suffira d'une chose, une seule donnée que a la planète, le temps. On voit qu'en 500 millions d'années, il s'est fait énormément de choses, les animaux ont changé systématiquement, donc avec le temps, le monde va changer, d'autres espèces vont apparaître, donc entre guillemets, ce n'est pas grave une extinction. Sauf que pour nous, humains, qui avons une durée de vie courte sur cette planète, une espèce en général vit un million d'années, nous sommes sur Terre depuis seulement 300 000 ans. On peut imaginer qu'avec la technologie, on dure un petit peu plus, mais les deux prochaines générations vont connaître une grande extinction. C'est une extinction qui est une tristesse pour l'espèce humaine, mais pas pour la Terre, pas pour la planète, non.
9: Eh bien, on va terminer sur ça. Merci Jacques-Yves Deschamps pour ces explications. Je rappelle que vous êtes maître de conférence à l'École nationale vétérinaire de Nantes et membre des Amis du Muséum de Nantes.
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1: Dans les rues du centre-ville de Nantes, difficile d'imaginer qu'ici s'organisait il y a 3 siècles l'un des plus grands ports négriers d'Europe. Au XVIIIe siècle, la ville arme plus de 1700 expéditions de traite. Ce sont environ 450 000 captifs africains qui sont déportés vers les colonies d'Amérique et des Antilles par des navires nantais. Aujourd'hui, ce passé refait surface au fil d'une visite guidée.
2: Alors, ce qui est prévu aujourd'hui, c'est une visite dans le cadre des commémorations du 10 mai. C'est la loi de la reconnaissance de la traite de la façade atlantique comme un crime contre l'humanité.
1: Au pied de la basilique Saint-Nicolas, une trentaine de personnes se rassemblent. Elles s'apprêtent à suivre Françoise de Cossette, guide pour l'association Les Anneaux de la Mémoire.
3: On peut rentrer juste à l'entrée de la basilique, vous seriez assis, et après on repart pour notre déambulation.
1: Car ici, l'histoire ne se raconte pas dans une salle, mais elle se marche, elle se regarde et s'écoute dans les rues.
2: Ça a laissé des traces dans la ville, hein. Ça a laissé des traces dans l'architecture, ça a laissé des traces dans l'urbanisme.
1: La visite commence dans l'hypercentre, puis descend progressivement vers la Loire, jusqu'au quai de la Fosse, ancien cœur du commerce maritime nantais.
3: Nantes va attirer énormément de populations qui viennent chercher fortune ici.
1: Place du commerce, les façades parlent encore. Des visages sculptés dans la pierre, appelés mascarons, une mise en scène qui reflète aussi bien les stéréotypes et les rapports de domination de l'époque.
3: Là, ce qu'on a surtout, c'est plutôt des masques représentant les continents vers lesquels on va faire du commerce. Et là, regardez, vous avez le portrait d'une femme africaine. Et souvent, on revient avec des traits qui sont outranciers, qui sont exagérés.
1: Dans le groupe, certains découvrent cette histoire pour la première fois. D'autres y trouvent un écho plus intime, lié à leurs propres origines, comme Marion, la trentaine.
4: Moi, je suis guadeloupéenne, donc mes ancêtres étaient des esclaves. Je ne sais pas s'ils sont passés par Nantes, mais ils venaient en tout cas de l'Afrique subsaharienne et ont été déportés du coup en Guadeloupe pour le commerce.
1: Pour ces visiteurs, transmettre, expliquer, faire comprendre est un enjeu d'autant plus fort qu'à Nantes, cette mémoire s'inscrit aussi dans l'espace public avec le mémorial de l'abolition de l'esclavage inauguré en 2012 le long de la Loire. Caroline, enseignante en information communication.
5: C'est une histoire révoltante, quoi. On habite ici et c'est Nantes, elle a eu une part énorme dans ce commerce d'esclaves. Donc moi, c'est un sujet qui m'intéresse, que j'ai envie de transmettre aussi à d'autres.
1: La ville a franchi une nouvelle étape dans son travail de mémoire. Il y a un mois, un mât de la fraternité a été inauguré au parc des chantiers à l'initiative d'un descendant d'esclaves et d'un descendant d'armateurs négriers. Une première en France. Xavier, nantais depuis 7 ans.
6: C'était hyper émouvant et hyper chouette de voir des Nantais qui prenaient en main l'histoire et leur passé, et puis d'assumer, quoi, de dire pardon.
1: À Nantes, le passé négrier ne disparaît pas. Il se lit dans la pierre, se raconte dans les rues et continue de résonner aujourd'hui dans les consciences.
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3: Catherine Verger, bonjour.
4: Bonjour.
3: 50 000 visiteurs, des auteurs venus du monde entier, des images, des mots, des aventures. Saint-Malo s'apprête à vivre ce week-end de Pentecôte une nouvelle édition d'Étonnants Voyageurs. Le Festival international du livre et du cinéma rassemble cette année encore romanciers, autrices, dessinateurs de bande dessinée, poètes, documentaristes, explorateurs et aventuriers. Tous réunis autour d'une même passion, raconter le monde. Catherine Verger, vous serez sur place tout le week-end. Quels sont les grands rendez-vous à ne pas manquer dans cette édition 2026 ?
4: Bien rencontrer le grand invité du festival, le prix Goncourt 2013, Pierre Lemaître, qu'on connaît pour ses sagas sur la France du XXe siècle. Rencontrer Magali Lehuche, une autrice illustratrice qui est l'invité jeunesse. Son album Poisson Fesse a été vendu à plus de 100 000 exemplaires. On rencontrera aussi des représentants du Liban. Et puis, première fois au festival, un style, la romance, qui est considéré désormais comme un phénomène littéraire.
3: Alors, un grand nombre d'auteurs. Et quelles intentions pour cette 36e édition, Catherine ?
4: Donner à comprendre le monde, c'est l'ambition qu'affiche le président du festival, Jean-Michel Boulanger. Il résume ses priorités en trois mots, le sens, le sensible, la relation. Je décrypte, donner du sens, ça veut dire donner du sens à notre monde, un peu désorienté et bousculé. Préserver le sensible, alors que le monde devient de plus en plus mercantile et rapide. Et puis, privilégier la relation dans un monde éclaté où l'autre devient menace quelquefois, où le chacun pour soi vampirise les esprits.
3: Le Festival de Saint-Malo accueille des dizaines d'auteurs, voyageurs et explorateurs.
4: Oui, 250 sont invités cette année. Depuis plus de 30 ans, la spécialité de Saint-Malo, c'est les écritures du réel. Donc, inviter des voyageurs intrépides, des gens de mer, des amoureux de la nature. Et ce goût pour les aventuriers, l'occasion d'en récompenser quelques-uns avec des prix littéraires. Le prix Joseph Kessel, le prix Nicolas Bouvier pour un auteur de récits et de romans, le prix des gens de mer, le prix de la poésie et le prix Ouest France décerné par les lycéens.
3: Alors, on va revenir sur le Liban, qui sera également présent à Saint-Malo ce week-end. Des auteurs libanais font le voyage, jeunes, voix émergentes et plumes déjà reconnues. Comment expliquer cette présence et que viennent-ils dire ici ?
4: Eh bien, l'actualité de ce pays est forte. Ces auteurs écrivent, dessinent, filment les fractures de l'histoire de leur pays. Un pays donc petit par sa taille, mais riche par sa diversité religieuse, linguistique, culturelle et artistique. Et on nous annonce à Saint-Malo un Liban en 1000 images.
3: Alors, Catherine Verger, Saint-Malo est devenu au fil des années un festival littéraire, mais pas que, c'est également un festival de cinéma.
4: 47 films programmés en 3 jours, des avant-premières, notamment The Arab de Malek Belsmaïl, une libre adaptation du roman Meursault contre enquête de Kamel Daoud. 20 cinéastes à la rencontre du public après les projections. On va beaucoup voyager à l'écran et la programmation permet de voir 3 à 4 films par jour.

0: Gratuit ou payant, étonnant voyageur ?
1: Alors les deux, entrée gratuite pour les moins de 18 ans. Gratuit aussi l'accès à la grande librairie qui est installée sous un chapiteau, c'est le lieu où on se fait dédicacer les livres. Gratuit encore, en journée, un chapiteau où se produisent des lectures musicales. Et alors, pour assister aux rencontres littéraires, en revanche, c'est payant. 20 euros pour la journée et 48 euros pour les 3 jours.
0: Et le soir, on peut enchaîner par des soirées ?
1: Oui, payante, elle aussi, des soirées cinéma, des soirées spectacle. Je signale Alfred Dreyfus, Le combat de la République, et une soirée poésie avec l'ancienne ministre de la Culture, la Libanaise Rima Abdul Malak.
0: Alors pour celles et ceux qui se lancent pour la première fois à Étonnant Voyageur ce week-end, quel conseil leur donneriez-vous, Catherine ?
1: C'est un festival qui concentre une foule d'habitués, donc qui arrive très tôt. Alors même si les propositions sont éclatées dans 12 endroits différents dans la ville, on fait souvent la queue pour accéder aux rencontres les littéraires les plus prestigieuses. Alors donc, soyez patients.
0: Festival Étonnant Voyageur, c'est donc du 23 au 25 mai à Saint-Malo. Et vous y serez pour E-Radio, Catherine Verger. Vous allez réaliser des interviews sur place. Est-ce que vous pouvez déjà nous donner quelques noms ?
1: Oui, Camille de Toledo nous parlera du fleuve la Loire, à qui il souhaite donner le droit de se défendre comme une entité juridique. Je rencontrerai aussi Richard Verly, un journaliste qui a écrit « L'Amérique de Trump nous déteste ». Et le Libanais Selim Nassib qui, lui, nous racontera sa ville natale, Beyrouth.
0: Merci beaucoup, Catherine Verger.

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1: Bonjour Quentin Dickinson.
2: Laurence Aubron, bonjour et bonjour à tous et à toutes.
1: Cette semaine, Quentin, à un moment où la dégradation des résultats scolaires constitue un sujet majeur en Europe, vous vous proposez de vous pencher sur l'une des méthodes destinées à renverser cette pente fatale pour les futures générations.
2: C'était un vrai motif de fierté pour les Suédois. Tous les 3 ans, leurs écoliers étaient sacrés champions mondiaux de l'alphabétisation par le tableau comparatif PISA, acronyme du Programme international pour le suivi des acquis des élèves organisé par l'OCDE. Ce rapport évalue les capacités de ceux-ci, à l'âge de 15 ans, à comprendre et à utiliser le contenu de textes écrits. Parallèlement est mesuré le raisonnement appliqué aux sciences et aux mathématiques. Mais cela, c'était au début du siècle. Le rapport PISA le plus récent constate l'effondrement de 19 points en à peine 4 ans du niveau de lecture et d'écriture des adolescents suédois qui n'obtiennent que la note de 487, c'est à comparer aux 543 points des jeunes singapouriens, actuels meilleurs élèves de la planète, suivis des Irlandais à 516. Le constat du ministère suédois de l'éducation est implacable. Plus de 25% des jeunes scolarisés éprouvent d'importantes difficultés à lire et à écrire.
1: Mais comment s'explique ce recul ?
2: Tout simplement, Laurence, vers 2010, par l'irruption à l'école des tablettes et des téléphones portables, encouragés par les autorités scolaires, convaincus, à rien naïvement, de l'efficacité tous azimuts de l'informatique dans les processus d'apprentissage. Le consensus se fait aujourd'hui, mais un peu tard, qu'il s'agissait en partie d'un phénomène de mode très activement promu par les fabricants de matériel informatique. Désormais, les pédagogues reconnaissent que les enseignants, eux aussi, étaient majoritairement mal préparés à l'intégration des nouvelles technologies dans leurs cours. De même, ces experts déplorent la perte de concentration induite par le temps passé devant un écran.
1: Alors comment les écoles suédoises se sont-elles organisées pour renverser cette tendance, Quentin ?
2: Sous la houlette de leur ministère de tutelle, les chefs d'établissement sont priés de mettre en œuvre un retour au recours généralisé aux livres scolaires, ainsi qu'à une importante réduction de l'utilisation des ordinateurs. Slogan des instructions ministérielles, « Från skärm till pärm », comprenez, de l'écran au classeur. Les résultats officiels se font attendre, mais les méthodes sont partout évidentes. Séance d'un quart d'heure de lecture au début de chaque demi-journée de cours, suivi d'un échange avec l'enseignant pour éliminer les difficultés de compréhension, ou encore le redéveloppement de l'attractivité des bibliothèques scolaires.
1: Mais il n'y a pas que cela, Quentin.
2: Non, en effet. Dès la rentrée prochaine, les téléphones portables seront interdits dans toutes les écoles du Royaume. Depuis le lancement de l'opération en 2023, le gouvernement aura dépensé plus de 183 millions d'euros en achats de livres. L'objectif est de fournir au moins un livre par matière pour chaque écolier. En même temps, le réapprentissage de l'écriture manuscrite se généralise.
1: Ce que vous décrivez n'est tout de même pas un phénomène dont la Suède aurait l'exclusivité.
2: Loin de là, car il faut se souvenir que les pays du nord de l'Europe ont été les précurseurs en matière électronique avec des constructeurs comme le finlandais Nokia ou le suédois Ericsson, et que l'impact négatif sur la scolarité a été constaté dans tous ces pays, certes à des degrés moindres qu'en Suède. Ainsi, le Danemark s'apprête-t-il à mettre en œuvre une législation récente qui interdira les téléphones portables et les tablettes pour tous les écoliers jusqu'à l'âge de 16 ans. De son côté, la Finlande applique déjà une interdiction absolue de tout matériel informatique, y compris les montres connectées qui visent les élèves de 7 à 16 ans. D'ores et déjà, ici ou là, les retours d'expérience font état d'une rapide amélioration de la durée d'attention des élèves et de leur capacité de mémorisation immédiate et de rétention prolongée. Le retour des livres stimulerait aussi, dit-on, l'intérêt pour les matières enseignées. Alors, disons-le clairement, les milieux pédagogiques et les gouvernements des autres pays européens gagneraient sans doute beaucoup à s'inspirer de ces exemples venus du Nord.
1: Merci, Quentin Dickinson. 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
2: Bonjour Manon, bonjour à toutes et à tous. On ouvre ce journal en Ukraine après la récente prise de parole du chancelier allemand Friedrich Merz. Celui-ci a en effet annoncé hier sa volonté de faire de l'Ukraine un membre associé de l'Union européenne.
3: Bonjour Nicolas. Le processus de l'élargissement de l'UE prend trop de temps et crée de la frustration dans les pays candidats et les États membres. C'est ce qu'a déclaré le chancelier allemand à l'égard de la situation ukrainienne ce jeudi. Alors que l'issue de la guerre semble encore lointaine, Berlin considère qu'une entrée officielle de Kiev dans l'Union européenne prendrait encore plusieurs années. Une lenteur incompatible avec l'urgence de la situation pour le chancelier, qui prône donc l'idée d'un statut intermédiaire pour l'Ukraine au sein des institutions.
2: Mais alors, qu'est-ce que ce statut de membre associé changerait concrètement pour Kiev ?
3: Le projet allemand prévoit une participation plus importante des autorités ukrainiennes au fonctionnement des institutions européennes. Des représentants ukrainiens pourraient ainsi siéger au Conseil européen ainsi qu'au Conseil de l'UE afin d'assister

0: respecterait l'unanimité des États membres.
1: Et toujours en lien avec la guerre en Ukraine, Mark Rutte, secrétaire général de l'OTAN, a rappelé à l'ordre les pays membres de l'Alliance hier.
0: Oui, il a en effet estimé que de nombreux pays de l'OTAN ne dépensent pas assez en faveur de l'Ukraine, pointant notamment les inégalités croissantes entre les États membres en matière d'investissement militaire. Pour réduire ces écarts, Mark Rutte souhaite désormais instaurer un soutien financier minimal pour chaque État membre à hauteur de 0,25% du PIB. Pour l'OTAN, le soutien à l'Ukraine est directement lié à la capacité des Européens à renforcer durablement leur propre défense.
1: Ce dernier point sera d'ailleurs largement évoqué durant le sommet de l'OTAN en Suède qui se tient ce jeudi et vendredi.
0: Oui, dans le contexte de la guerre en Ukraine et des tensions entre l'Alliance transatlantique et Washington, l'OTAN doit aussi préparer l'avenir de la défense collective. Réunie cette semaine en sommet à Helsingborg, les ministres des Affaires étrangères de l'Alliance doivent préparer le renforcement du rôle des armées européennes dans la défense du vieux continent. Pour cause, Donald Trump, qui ne cache pas sa défiance pour l'OTAN, a multiplié les annonces contradictoires concernant un possible retrait d'une partie des troupes américaines en Europe. Une situation qui devrait être clarifiée par Washington aujourd'hui.
1: Et on continue ce journal en évoquant l'émoi international que continue de susciter la mise en scène précédant l'expulsion des militants européens pro-palestiniens de la flottille pour Gaza.
0: Ce jeudi 21 mai, le ministère israélien des Affaires étrangères a annoncé l'expulsion des militants étrangers de la flottille pour Gaza. Ces militants voulaient attirer l'attention sur la situation humanitaire dans l'enclave et y acheminer de l'aide humanitaire après 2 ans de guerre destructrice. Mais lundi, les 430 membres d'équipage des bateaux partis de Turquie avaient été interpellés par l'armée israélienne en Méditerranée, puis placés en détention en Israël. Finalement, depuis hier, ils sont rapatriés vers Istanbul grâce à des vols spéciaux organisés par Ankara.
1: Et cette expulsion intervient après la diffusion mercredi d'une vidéo par la figure d'extrême droite Itamar Ben-Gavir, qui a suscité une indignation générale.
0: La vidéo montre en effet les militants de la flottille soumis à des humiliations en détention. On les voit agenouillés, mains liées, visage au sol, hymne national israélien en fond sonore, et Itamar Ben-Gavir lançant triomphalement, bienvenue en Israël, nous sommes chez nous. Des images qu'il a qualifiées de grandes sources de fierté.
1: Et la vidéo a fait polémique aussi bien à l'international qu'au sein de son gouvernement.
0: Le ministre des Affaires étrangères israélien, Gideon Sar, a dénoncé des images honteuses qui nuisent à l'image du pays. Benjamin Netanyahou a lui aussi désavoué cette mise en scène contraire, je cite, aux valeurs et aux normes d'Israël. À l'étranger aussi, les réactions ont été vives, y compris dans des pays habituellement discrets sur les mauvais traitements subis par les prisonniers palestiniens. Rome a qualifié le traitement des détenus d'inadmissible, exigé des excuses et demandé à l'Union européenne d'imposer des sanctions aux ministres israéliens. Les représentants de la flottille se disent eux choqués de ces images et dénoncent, je cite, l'impunité totale des autorités israéliennes grâce au silence des dirigeants mondiaux.
1: Et on conclut ce journal au Royaume-Uni où l'immigration nette a chuté de près de moitié en 2025.
0: Un constat annoncé hier par l'Office national des statistiques. L'immigration nette, c'est-à-dire la différence entre les personnes entrant et quittant le pays, est passée de 331 000 personnes en 2024 à 171 000 en 2025. Il s'agit du niveau le plus bas depuis 2021, après un pic record de 860 000 personnes en 2023.
1: Mais alors, comment expliquer cette baisse ?
0: D'abord, par la diminution du nombre d'arrivées pour des raisons professionnelles. Le gouvernement britannique s'en félicite, affirmant vouloir réduire la dépendance du pays à la main-d'œuvre étrangère bon marché. Cette chute s'explique aussi par les mesures restrictives introduites dès début 2024 par le précédent gouvernement conservateur. Parmi elles, les soignants et étudiants étrangers ne peuvent plus faire venir leur famille et le salaire minimum exigé pour les travailleurs étrangers qualifiés a été relevé. Une tendance qui devrait se poursuivre puisque l'actuel Premier ministre Keir Starmer, sous pression de la droite, a promis de réduire l'immigration légale et illégale au Royaume-Uni.
1: Merci Manon.
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1: Euradio est donc à la Journée de l'Europe de Paris et on est avec Léa Kirinchuk de la Galerie Moldave. Qu'est-ce que la Galerie Moldave ?
2: La Galerie Moldave, c'est un éventail des couleurs artistiques. Donc nous, on présente nos artistes, nos auteurs, la culture, les traditions, la gastronomie, le vin, les gens. Moldave en France depuis une décennie. Également, nous avons la seule librairie roumaine en France, d'où nos livres de nos auteurs voyagent dans le monde entier. Également, je suis membre de différentes associations moldaves également, où on organise différents événements, comme par exemple celui-ci d'aujourd'hui à la Journée de l'Europe, des marchés des artisans, des festivals avec d'autres pays francophones. On travaille en synergie avec les associations, avec les enfants, en organisant des ateliers. On a également à côté de nous un prof, Yohann, qui donne des cours de roumain et français pour les gens. Nous sommes également en collaboration avec l'ambassade de Roumanie, l'ambassade de Moldavie, aussi l'Institut culturel roumain, pour organiser la fête du Martișor, la fête de la blouse roumaine, la fête de Noël, donc plein de choses.
1: Alors la Moldavie n'est pas encore, membre de l'Union européenne, mais en quoi la Moldavie c'est un pays, c'est une culture qui est profondément européenne?
2: Parce que nous sommes vraiment très proches de l'Europe. C'est dans notre cœur, dans nos yeux, nous sommes européennes. Donc déjà le fait qu'il y a le peuple moldave, il a tellement voyagé dans plein de pays européens. Donc nos enfants sont nés dans des pays européens. Ils voyagent en Moldavie, donc déjà ils sont des voyageurs, on va dire ça. C'est l'Europe qui bat dans notre cœur.
1: Quelle synergie vous avez avec d'autres associations qui elles aussi promeuvent la culture d'autres pays européens? Et qu'est-ce que vous avez des activités en commun avec d'autres associations?
2: Nous avons des points communs avec d'autres associations, en parlant les associations roumaines et également les associations moldaves. Également, on peut être invité, admettons, par l'Institut culturel de Suède ou l'Institut culturel d'Italie, pour faire ce mélange avec des artistes, pour une exposition, par exemple. Nous, on a fêté le Festival des livres, par exemple. On était en synergie avec d'autres associations et on a fait celle-ci.
1: La culture moldave, si vous deviez la résumer à quelqu'un qui ne connaît pas, comment vous la résumeriez, vous?
2: C'est un pays riche en culture, en couleurs, en goût. Il y a un pays qui est vraiment très accueillant, très chaleureux. Et nous, on vous invite à le découvrir et à découvrir les gens. Et tout ce qu'on tient dans nos mains, on va dire ça.
1: Et si on doit aller en Moldavie, quel coin plus particulièrement on doit découvrir?
2: Bah, vous savez, il y a tellement de très très très jolis endroits où vous pouvez visiter Moldavie. Donc nous, on parle de Orhei-Uvec, qui a resté un point stratégique touristique où les gens ils vont aller là-bas, ils vont visiter, c'est des collines, ils vont pouvoir goûter la gastronomie également. Ils vont regarder les maisons, donc nos maisons qu'ils ont gardé cette âme très ancienne, qui dégage de la couleur. Vous pouvez même rentrer dans les maisons de ces gens. Donc ils sont ouverts à vous ouvrir le portail pour que vous puissiez rentrer.
1: Merci beaucoup de nous avoir fait découvrir un peu
2: oui,
1: de la culture moldave.
2: Oui, vous avez voyagé un petit peu avec nous.
1: Exactement.
2: Également. Et on vous laisse découvrir quelques produits de nos producteurs moldaves qu'on a amenés de Moldavie.
1: Bon, on ne peut pas encore les goûter, nos auditeurs ne peuvent pas encore les goûter à la radio. Mais merci beaucoup Léa Chirinchouk de la Galerie Moldave d'avoir été avec nous sur Euradio aujourd'hui.
2: Merci beaucoup, merci de votre accueil.
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1: Depuis de nombreuses années, des pays des Balkans comme la Serbie, l'Albanie ou la Macédoine du Nord restent bloqués dans leur statut de candidat officiel à l'Union européenne, sans réelle avancée concrète vers l'adhésion. Mais aujourd'hui, dans un contexte marqué par le retour de la guerre en Europe, les Balkans, aux portes de la menace russe, représentent un enjeu stratégique majeur. Pour en parler, nous retrouvons aujourd'hui Ilyria Nadjioni, analyste politique au sein de Carnegie Europe, un think tank spécialisé dans les questions de politique étrangère et de sécurité européenne. Pour commencer, le contexte géopolitique actuel, notamment depuis la guerre en Ukraine, a redonné une importance stratégique aux Balkans occidentaux pour l'Union européenne. Assiste-t-on à une véritable relance du processus d'adhésion ?
2: Je dirais que nous voyons un renouveau stratégique de l'élargissement. Depuis plusieurs années, l'élargissement des Balkans occidentaux est devenu un processus très technocratique. On a demandé aux pays d'imposer des réformes, mais l'élan politique a souvent manqué des deux côtés. Ce qui a changé après l'invasion de l'Ukraine à grande échelle de la Russie, c'est que l'élargissement a cessé d'être vu seulement comme un exercice bureaucratique, mais il a aussi commencé à être de nouveau vu comme une nécessité géopolitique. L'UE comprend de plus en plus que le départ des zones grises en Europe pose un risque, que ce soit en termes d'influence étrangère, de recul démocratique ou de risque sécuritaire. Cependant, j'aimerais être prudente et ne pas surestimer le progrès. Nous voyons un nouvel élan, le Monténégro se déplace relativement rapidement, l'Albanie a ouvert des chapitres de négociations et même la Bosnie s'est vue attribuer le statut de candidat. Mais il y a toujours une différence entre les déclarations politiques et les résultats concrets. Une expression que j'utilise souvent, c'est que l'urgence géopolitique est réelle, mais la machinerie institutionnelle se déplace toujours lentement.
1: Et justement, existe-t-il aujourd'hui un calendrier crédible ou des échéances concrètes concernant ce processus ?
2: Oui et non. La guerre en Ukraine a définitivement créé un sens plus grand de l'urgence. Avant 2022, l'élargissement était souvent considéré comme stagnant. Mais aujourd'hui, il y a beaucoup plus de discussions sur le calendrier, sur les étapes et sur l'intégration intermédiaire. Par exemple, l'UE parle d'une intégration progressive avant l'adhésion complète, c'est-à-dire la participation dans certaines parties du marché unique, l'accès aux fonds de l'UE ou l'implication dans certaines zones politiques avant l'intégration complète. Mais il y a aussi des signaux plus politiques. La nouvelle Commission européenne et plusieurs États membres parlent de plus en plus de l'élargissement en vue du prochain cycle institutionnel, en mentionnant parfois des horizons comme la fin de la décennie. Mais il faut être réaliste et dire qu'il n'y a pas de calendrier automatique. L'accès dépend toujours des réformes dans les pays candidats, en particulier des réformes sur l'état de droit, la corruption, l'état de la justice, l'indépendance et les institutions démocratiques. En même temps, il dépend aussi de l'UE elle-même, car l'élargissement nécessite au bout du compte un consensus politique entre les États membres. Donc, je dirais que la destination semble politiquement plus proche qu'auparavant, mais la date d'arrivée exacte, elle, reste encore incertaine. Beaucoup dépend de la volonté des candidats pour continuer les réformes et des États membres qui remarquent que le travail est en cours et doivent maintenant accepter l'idée d'un nouveau membre de l'UE.
1: Toutefois, on observe indéniablement une lenteur dans la procédure de candidature a lieu. Par exemple, je pense à la Macédoine du Nord qui est candidate officielle depuis 2005, plus de 20 ans. Cela ne crée-t-il pas une certaine lassitude dans la région ?
2: Absolument. Et cette frustration est l'une des dynamiques les plus importantes qui structurent la région aujourd'hui. Parce que quand les populations entendent pendant 20 ans que l'Europe est le futur, mais que la vie quotidienne ne s'améliore pas visiblement ou que l'adhésion continue d'être reportée, cela crée inévitablement de la déception. C'était le cas de la Macédoine du Nord, où de grandes concessions ont été faites au nom de l'adhésion à l'UE. Mais le problème, c'est qu'il n'y avait pas de volonté politique du côté de l'UE, où des pays comme la Hongrie et la Pologne ont commencé à reculer. Ils n'ont pas donné assez d'importance aux dossiers et aux enjeux de la Macédoine du Nord. Par contre, il y a deux types de réactions parmi les politiciens. Certains gouvernements continuent réellement les efforts de réforme parce qu'ils voient toujours l'accès à l'UE comme un vecteur de transformation. Par exemple, c'est le cas du Monténégro et de l'Albanie aujourd'hui, qui agissent dans un état d'esprit différent au vu du regain d'intérêt de l'UE pour cet espace. D'autre part, il y a des politiciens qui utilisent de plus en plus la frustration à des fins politiques. Ils disent que l'Union européenne continue de modifier les critères d'adhésion ou qu'elle ne souhaite pas vraiment cette intégration. Parmi les citoyens, on voit souvent des opinions plus nuancées qu'un simple euroscepticisme. Beaucoup soutiennent toujours l'adhésion à l'UE, mais ils se demandent de plus en plus si cela va vraiment se concrétiser. Et ça, ça crée de la fatigue.
1: Eh bien, merci beaucoup pour ces réponses, Iliriana Johnny. Pour rappel, vous êtes analyste politique au sein de Carnegie Europe. Merci beaucoup.
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3: Bonsoir et bienvenue dans votre soirinale sur Euradio. Aujourd'hui, vendredi 22 mai, la session plénière est officiellement terminée à Strasbourg. On parle aujourd'hui de lecture, de scolarité et de recyclage. Autre sujet du jour, on vous présente le Café de l'Europe, installé à Paris début mai. C'est un dispositif itinérant du bureau du Parlement européen de France. Le but, parler d'Europe autour d'une boisson chaude. C'est votre chronique « L'Europe vue d'ici ».
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5: Ici, on se trouve vraiment sur une réserve naturelle nationale, Coussoul de Croix.
6: Et le Coussoul, qu'est-ce que c'est ?
5: Coussoul, c'est justement cette pelouse sèche qui porte ce nom local, Coussoul. Lisbeth Zechner, je travaille pour le Conservatoire d'espace naturel PACA, Provence-Alpes-Côte d'Azur, et je fais la coordination du projet LIFE SOS Criquet de Croix. Je suis autrichienne, tout l'accent provençal.
6: C'est un paysage de steppe qui s'étend devant nous. Au sud-est de Arles, depuis 2000 ans, 7000 hectares de la plaine de la Croix ont été classés dans la réserve naturelle nationale Coussoul de Croix, un écosystème unique et protégé.
7: Thibaut Favier, du coup, et je suis garde technicien dans la réserve naturelle.
6: C'est assez magnifique comme paysage quand même, c'est super impressionnant, tout plat comme ça, avec battu par les vents.
7: Ouais, ben là finalement il y a quand même pas mal de vent finalement, et puis c'est la partie la plus vaste quoi, donc la plus grande surface de Coussoul continue d'un seul bloc quoi, de toute la réserve. C'est une steppe qui est semi-aride, très sèche, où on voit une végétation qui est un peu jaunissante à cette période-là de l'année. Et donc des galets ronds, qui sont des galets de rivière, de anciennement la Durance, qui ont été ramenés des Alpes par l'eau. Cette plaine qui est complètement plate, caillouteuse, avec de l'herbe sèche, piquante, composée de thym, de brachypodes.
5: Et ce site est notamment connu pour sa faune et sa flore extraordinaire, ce qu'on ne trouve pas ailleurs en Europe du Sud. Et ce fameux criquet de Croix, qui est vraiment endémique de cette plaine de Croix, c'est-à-dire on le trouve seulement ici.
6: Inscrite sur la liste rouge des espèces menacées d'extinction par l'Union internationale pour la conservation de la nature, le criquet de Croix, de son nom scientifique Prionotropis rodanica, a connu un déclin important de sa population ces dernières décennies.
5: Cette espèce était très probablement présente partout sur cette plaine jusqu'à les années 80-90. Et fin des années 90, l'espèce a disparu sur une bonne partie de cette plaine de Croix, sur le Coussoul. Il y a très probablement un changement de climat, entre guillemets, qui s'est ajouté à partir des années 2000. Donc il y a peut-être un changement de la végétation. Et en plus, on a plus des espèces d'oiseaux qui ont augmenté en nombre pendant cette période. Et on cite deux espèces notamment. Le héron garde-beu, un petit héron blanc qui se balade avec les troupeaux de prébis et qui a très probablement mangé pas mal de ces criquets.
6: Les causes de ce déclin sont complexes, mais la particularité du criquet de Croix, espèce peu mobile et plutôt silencieuse, est de se fondre dans son environnement.
5: Ce criquet, vous voyez, le sol là, il est marron, il y a les cailloux, il y a un peu de végétation, et le criquet, il est super bien camouflé. Il est très grand, la femelle a presque 5 cm, mais si elle bouge pas, on la voit pas. Elle a des ailes courtes, elle sait pas voler, elle saute un petit peu, mais elle est pas très sportive. Ce criquet chante rarement, donc c'est-à-dire on ne peut pas la repérer non plus avec le chant. Et c'est pourquoi c'est difficile de le suivre et de connaître ses effectifs. On a actuellement environ 220 hectares où il y a encore ce criquet présent.
6: Depuis 10 ans, le Conservatoire d'espaces naturels PACA travaille sur une stratégie de conservation de l'espèce. Le projet LIFE SOS Criquet de Croc, entamé en 2021, a permis d'amplifier largement leurs actions de conservation. Avec un budget de près de 2 millions d'euros, ce projet, porté par le Conservatoire, la Réserve naturelle et la Chambre d'agriculture, est financé à 60% par l'Union européenne. Premier objectif, protéger les milieux ouverts, nécessaires pour les criquets, en travaillant notamment avec les éleveurs de brebis qui pratiquent ici le pastoralisme.
5: Donc on travaille d'une part sur la gestion du milieu avec la Chambre d'agriculture qui est partenaire du projet LIFE. C'est un plan de gestion pastorale avec des zones qu'on pâture un peu moins. On a monté une clôture dans la partie nord qui est plus humide où la végétation est très dense avec l'éleveur, avec ses brebis. On essaie de réouvrir avec une augmentation de la pression de pâturage. Et donc c'est le volet gestion milieu.
6: L'autre action, c'est aussi le recensement des populations de criquets.
7: C'est un protocole qui est assez exigeant parce que ça se fait à un moment de l'année où il fait très chaud en juin. L'idée, c'est de venir prospecter pendant 3 heures avec 3 personnes sur le site. Dès qu'on trouve un criquet, il faut le marquer. Donc on écrit un chiffre au marqueur indélébile sur le pronotum. Donc c'est une partie entre les ailes et la tête. La dernière fois ici, on a marqué à peu près 50 criquets. C'est assez exigeant, mais c'est intéressant.
4: C'est un travail fastidieux.
7: Voilà, fastidieux, mais c'est très utile pour comprendre le fonctionnement de l'espèce et surtout inventorier sa population. Mais ouais, cette année, on est assez content du nombre de criquets qu'on a trouvé. C'était très positif et j'espère que ça va continuer comme ça, quoi.
6: En ce mois de septembre, nous ne verrons malheureusement pas de criquets de croc. Espèce précoce, les œufs de ce criquet éclosent début avril et ils meurent après la reproduction à la fin du mois de juin. Mais le cœur de ce projet LIFE, c'est l'élevage de criquets, dans les conditions si particulières de la plaine de la Croc, en partenariat avec 2 parcs zoologiques.
5: On fait l'élevage de cette espèce. Dans le cadre du projet LIFE, on travaille avec 2 parcs zoologiques. Le parc zoologique de la Parpaing, juste à côté de Salon de Provence, et aussi le muséum de Besançon. Avec ces 2 partenaires, on fait l'élevage du criquet, avec l'idée justement de renforcer la population.
4: Et donc là, vous m'amenez voir des volières en plein milieu de la plaine.
5: Oui, en plein milieu de la plaine, parce qu'on veut vraiment faire l'élevage dans les milieux naturels. Tout au début 2015, le conservatoire avait commencé à faire cet élevage et l'idée c'était, on va capturer des criquets, on va les apporter dans un parc zoologique, on va faire l'élevage et on aura une population autonome, autosuffisante pour renforcer la population et finalement ça n'a pas marché. Et c'est parce que ce criquet a des exigences qui sont vraiment adaptées à ce milieu très particulier. Comme une bonne partie du cycle se passe dans la terre, les œufs sont la ponte se fait dans la terre, dans des paquets d'œufs. Entre juillet et mars, tout se passe sous sol. Et les conditions sont tellement particulières, on n'arrive pas à les imiter hors croc.
4: D'où l'idée de faire l'élevage directement dans le milieu d'origine.
5: On fait une combinaison en ce moment. On fait l'élevage des juvéniles jusqu'à l'âge adulte hors croc, ex situ dans les parcs zoologiques, dans les stations d'élevage. Les œufs, qui sont dans une sorte de petit cocon qui s'appelle Otec, vont revenir ici. Les collègues nous envoient ça par la poste. Et avec les collègues, on va les enterrer. Et on attend l'éclosion l'année prochaine. Et ça marche assez bien. Donc vous voyez ici, dans la volière, il y a des petites étiquettes roses cette année.
4: Donc c'est juste sous ces petites baguettes roses que vous avez enterré les œufs.
5: Ouais, exactement. Et donc avec Thibaut, avec mes collègues, on contrôle ça régulièrement. S'il n'y a pas de dégâts, il y a quand même des cas de prédation, de parasitisme. Et cette année, on a au total presque 150 otèques qu'on a dans nos volières pour faire notre future génération de criquets de crocs.
7: Et ce qu'on voit aussi dans la volière, là, c'est on voit un petit morceau de bois. Et au pied de ce morceau de bois, en fait, il y a des capteurs aussi qui sont présents dans le sol, où en fait, on essaye d'étudier en fait les paramètres du sol en termes de température, hygrométrie. Il y en a à différents endroits dans la croc, et ça nous permet d'étudier les paramètres du sol.
6: Cet élevage devrait permettre la réintroduction de l'espèce sur plusieurs sites de la réserve. Une réintroduction imaginée depuis des années en lien étroit avec l'Union internationale pour la conservation de la nature.
5: On aimerait bien installer une ou deux nouvelles sous-populations. Et donc actuellement, on travaille avec l'UICN, avec les partenaires sur le choix de ces sites. On espère d'avoir assez d'individus dans les élevages l'année prochaine. On parle actuellement de relâcher au moins 60 individus adultes. Et très probablement, on va compléter ou ajouter à nouveau des criquets une deuxième année. C'est quelque chose qui se fait pour d'autres espèces aussi. Si tout va bien, le projet ça se termine dans 2 ans, septembre 2025. J'espère d'avoir au moins une ou deux petites populations supplémentaires.
4: Et c'est important pour vous que l'Europe se préoccupe d'espèces menacées de disparition comme le criquet de croc?
5: Oui, justement, je viens de la rencontre nationale Interlife la semaine dernière. Avant, Life Nature était très liée au site Natura 2000. Maintenant, on met vraiment l'importance sur les espèces qui sont menacées, les listes rouges. Donc, c'est-à-dire ces financements sont ouverts à toutes les espèces qui sont menacées. Et ce criquet, il en fait malheureusement partie. Et beaucoup d'autres espèces d'insectes.
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3: Bienvenue si vous nous rejoignez, vous écoutez toujours Euradio, votre radio européenne des territoires. Dans un instant, on décolle de Strasbourg, direction la Bretagne. On vous emmène à Saint-Malo, dans un festival de livres et de cinéma. C'est ce week-end et on écoute.
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11: Catherine Verger, bonjour.
12: Bonjour.
11: 50 000 visiteurs, des auteurs venus du monde entier, des images, des mots, des aventures. Saint-Malo s'apprête à vivre ce week-end de Pentecôte une nouvelle édition d'Étonnants Voyageurs. Le Festival international du livre et du cinéma rassemble cette année encore romanciers, autrices, dessinateurs de bandes dessinées, poètes, documentaristes, explorateurs et aventuriers. Tous réunis autour d'une même passion, raconter le monde. Catherine Verger, vous serez sur place tout le week-end. Quels sont les grands rendez-vous à ne pas manquer dans cette édition 2026 ?
12: Bien rencontrer le grand invité du festival, le prix Goncourt 2013, Pierre Lemaître, qu'on connaît pour ses sagas sur la France du XXe siècle. Rencontrer Magali Lehuche, une autrice illustratrice qui est l'invitée jeunesse. Son album Poisson Fesse a été vendu à plus de 100 000 exemplaires. On rencontrera aussi des représentants du Liban. Et puis, première fois au festival, un style, la romance, qui est considéré désormais comme un phénomène littéraire.
11: Alors, un grand nombre d'auteurs. Et quelles intentions pour cette 36e édition, Catherine ?
12: Donner à comprendre le monde, c'est l'ambition qu'affiche le président du festival, Jean-Michel Boulanger. Il résume ses priorités en 3 mots, le sens, le sensible, la relation. Je décrypte, donner du sens, ça veut dire donner du sens à notre monde un peu désorienté et bousculé, préserver le sensible alors que le monde devient de plus en plus mercantile et rapide, et puis privilégier la relation dans un monde éclaté où l'autre devient menace quelquefois, où le chacun pour soi vampirise les esprits.
11: Le Festival de Saint-Malo accueille des dizaines d'auteurs, voyageurs et explorateurs.
12: Oui, 250 sont invités cette année. Depuis plus de 30 ans, la spécialité de Saint-Malo, c'est les écritures du réel. Donc, inviter des voyageurs intrépides, des gens de mer, des amoureux de la nature. Et ce goût, pour les aventuriers, l'occasion d'en récompenser quelques-uns avec des prix littéraires. Le prix Joseph Kessel, le prix Nicolas Bouvier pour un auteur de récits et de romans, le prix des gens de mer, le prix de la poésie, le prix Ouest-France décerné par les lycéens.
11: Alors, on va revenir sur le Liban, qui sera également présent à Saint-Malo ce week-end. Des auteurs libanais font le voyage, jeunes, voix émergentes et plumes déjà reconnues. Comment expliquer cette présence et que viennent-ils dire ici ?
12: Eh bien, l'actualité de ce pays est forte. Ces auteurs écrivent, dessinent, filment les fractures de l'histoire de leur pays. Un pays donc petit par sa taille, mais riche par sa diversité religieuse, linguistique, culturelle et artistique. Et on nous annonce à Saint-Malo un Liban en 1000 images.
11: Alors, Catherine Verger, Saint-Malo est devenu au fil des années un festival littéraire, mais pas que, c'est également un festival de cinéma.
12: 47 films programmés en 3 jours, des avant-premières, notamment The Arab de Malek Belsmaïl, une libre adaptation du roman Meursault contre enquête de Kamel Daoud. 20 cinéastes à la rencontre du public après les projections. On va beaucoup voyager à l'écran et la programmation permet de voir 3 à 4 films par jour.
11: Gratuit ou payant, étonnant voyageur ?
12: Alors les deux. Entrée gratuite pour les moins de 18 ans. Gratuit aussi l'accès à la grande librairie qui est installée sous un chapiteau. C'est le lieu où on se fait dédicacer les livres. Gratuit encore, en journée, un chapiteau où se produisent des lectures musicales. Et alors, pour assister aux rencontres littéraires, en revanche, c'est payant. 20 euros pour la journée et 48 euros pour les 3 jours.
11: Et le soir, on peut enchaîner par des soirées ?
12: Oui, payante, elle aussi, des soirées cinéma, des soirées spectacle. Je signale Alfred Dreyfus, Le combat de la République, et une soirée poésie avec l'ancienne ministre de la Culture, la Libanaise Rima Abdul Malak.
11: Alors pour celles et ceux qui se lancent pour la première fois à Étonnant Voyageurs ce week-end, quels conseils leur donneriez-vous, Catherine ?
12: C'est un festival qui concentre une foule d'habitués, donc qui arrive très tôt. Alors même si les propositions sont éclatées dans 12 endroits différents dans la ville, on fait souvent la queue pour accéder aux rencontres les littéraires les plus prestigieuses. Alors donc, soyez patients.
11: Festival Étonnant Voyageurs, c'est donc du 23 au 25 mai à Saint-Malo. Et vous y serez pour E-Radio, Catherine Verger. Vous allez réaliser des interviews sur place. Est-ce que vous pouvez déjà nous donner quelques noms ?
12: Oui, Camille de Toledo nous parlera du fleuve la Loire, à qui il souhaite donner le droit de se défendre comme une entité juridique. Je rencontrerai aussi Richard Verly, un journaliste qui a écrit « L'Amérique de Trump nous déteste ». Et le Libanais Selim Nassib, qui lui nous racontera sa ville natale, Beyrouth.
11: Merci beaucoup, Catherine Verger.
3: 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Vous êtes en bonne compagnie sur Radio. Nous sommes ensemble jusqu'à 19h, l'heure de faire un focus sur PISA, ce programme international pour le suivi des acquis des élèves organisé par l'OCDE avec un champion du monde, la Suède. Et c'est suivi de nouveau sur Radio, vos exclusivités musicales.
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11: Bonjour Quentin Dickinson.
8: Laurence Aubron, bonjour et bonjour à tous et à toutes.
11: Cette semaine, Quentin, à un moment où la dégradation des résultats scolaires constitue un sujet majeur en Europe, vous vous proposez de vous pencher sur l'une des méthodes destinées à renverser cette pente fatale pour les futures générations.
8: C'était un vrai motif de fierté pour les Suédois. Tous les 3 ans, leurs écoliers étaient sacrés champions mondiaux de l'alphabétisation par le tableau comparatif PISA, acronyme du Programme international pour le suivi des acquis des élèves organisé par l'OCDE. Ce rapport évalue les capacités de ceux-ci, à l'âge de 15 ans, à comprendre et à utiliser le contenu de textes écrits. Parallèlement, est mesuré le raisonnement appliqué aux sciences et aux mathématiques. Mais cela, c'était au début du siècle. Le rapport PISA le plus récent constate l'effondrement de 19 points en à peine 4 ans du niveau de lecture et d'écriture des adolescents suédois qui n'obtiennent que la note de 487, c'est à comparer aux 543 points des jeunes singapouriens, actuels meilleurs élèves de la planète, suivis des Irlandais à 516. Le constat du ministère suédois de l'éducation est implacable. Plus de 25% des jeunes scolarisés éprouvent d'importantes difficultés à lire et à écrire.
11: Mais comment s'explique ce recul ?
8: Tout simplement, Laurence, vers 2010, par l'irruption à l'école des tablettes et des téléphones portables, encouragés par les autorités scolaires, convaincus, à rien naïvement, de l'efficacité tous azimuts de l'informatique dans les processus d'apprentissage. Le consensus se fait aujourd'hui, mais un peu tard, qu'il s'agissait en partie d'un phénomène de mode très activement promu par les fabricants de matériel informatique. Désormais, les pédagogues reconnaissent que les enseignants, eux aussi, étaient majoritairement mal préparés à l'intégration des nouvelles technologies dans leurs cours. De même, ces experts déplorent la perte de concentration induite par le temps passé devant un écran.
11: Alors comment les écoles suédoises se sont-elles organisées pour renverser cette tendance, Quentin ?
8: Sous la houlette de leur ministère de tutelle, les chefs d'établissement sont priés de mettre en œuvre un retour au recours généralisé aux livres scolaires, ainsi qu'à une importante réduction de l'utilisation des ordinateurs. Slogan des instructions ministérielles, « Från skärm till pärm », comprenez, de l'écran au classeur. Les résultats officiels se font attendre, mais les méthodes sont partout évidentes. Séance d'un quart d'heure de lecture au début de chaque demi-journée de cours, suivi d'un échange avec l'enseignant pour éliminer les difficultés de compréhension, ou encore le redéveloppement de l'attractivité des bibliothèques scolaires.
11: Mais il n'y a pas que cela, Quentin.
8: Non, en effet. Dès la rentrée prochaine, les téléphones portables seront interdits dans toutes les écoles du Royaume. Depuis le lancement de l'opération en 2023, le gouvernement aura dépensé plus de 183 millions d'euros en achats de livres. L'objectif est de fournir au moins un livre par matière pour chaque écolier. En même temps, le réapprentissage de l'écriture manuscrite se généralise.
11: Ce que vous décrivez n'est tout de même pas un phénomène dont la Suède aurait l'exclusivité.
8: Loin de là, car il faut se souvenir que les pays du nord de l'Europe ont été les précurseurs en matière électronique avec des constructeurs comme le finlandais Nokia ou le suédois Ericsson, et que l'impact négatif sur la scolarité a été constaté dans tous ces pays, certes à des degrés moindres qu'en Suède. Ainsi, le Danemark s'apprête-t-il à mettre en œuvre une législation récente qui interdira les téléphones portables et les tablettes pour tous les écoliers jusqu'à l'âge de 16 ans. De son côté, la Finlande applique déjà une interdiction absolue de tout matériel informatique, y compris les montres connectées qui visent les élèves de 7 à 16 ans. D'ores et déjà, ici ou là, les retours d'expérience font état d'une rapide amélioration de la durée d'attention des élèves et de leur capacité de mémorisation immédiate et de rétention prolongée. Le retour des livres stimulerait aussi, dit-on, l'intérêt pour les matières enseignées. Alors, disons-le clairement, les milieux pédagogiques et les gouvernements des autres pays européens gagneraient sans doute beaucoup à s'inspirer de ces exemples venus du Nord.
11: Merci, Quentin Ekinson.
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11: Sur Euradio. Bonjour Laurent Maréchal.
13: Bonjour Laurence.
11: Alors comme tous les jours, vous nous présentez une nouveauté de la programmation musicale. Une programmation que nous plaçons, je le rappelle, sous le signe de la diversité, de la parité et de la curiosité, Laurent.
13: Laurence, aujourd'hui nous nous rendons à Paris en compagnie de Suzanne Landier, une jeune artiste visuelle qui pratique également la musique sous de nombreuses formes. Par exemple au sein du groupe Punkoid Bon Tampon et bien sûr en solo. Elle vient de sortir un court EP intitulé Unfinished Casio Songs, réalisé comme son titre l'indique, avec un petit synthétiseur Casio. Et je vous propose d'en écouter le troisième et antépénultième titre. Il s'intitule Dog et il est étrangement poignant.
11: Merci Laurent, un titre que l'on retrouve à l'antenne dès cette semaine sur le site web de Radio et sur nos playlists New Music of the Week. Et nous nous retrouvons demain pour une nouvelle nouveauté.

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0: commence ce journal à Pékin, où Vladimir Poutine est arrivé mardi soir pour 2 jours d'entretien avec son homologue chinois Xi Jinping, une visite qui intervient moins d'une semaine après celle de Donald Trump, la première d'un président américain en Chine depuis 9 ans.
1: Bonjour Nicolas, et cette séquence n'est pas anodine. Comme Donald Trump, la semaine dernière, Vladimir Poutine a eu droit au tapis rouge, accueilli en grande pompe par le ministre des Affaires étrangères chinois Wang Yi, garde d'honneur, jeune en chemise bleue agitant des drapeaux russes et chinois. Ce mercredi matin, les deux dirigeants, qui s'appellent mutuellement cher ami et vieil ami, et se sont déjà rencontrés plus de 40 fois, se sont retrouvés place Tiananmen devant le Palais du Peuple. Un partenariat qui s'est considérablement renforcé depuis l'invasion russe à grande échelle de l'Ukraine en 2022. Coupé des marchés occidentaux par les sanctions américaines et européennes, Moscou s'est largement tourné vers Pékin.
0: Le tout dans une mise en scène très soignée. Hein.
1: Oui, et le message politique est tout aussi clair. Dans une vidéo diffusée à son arrivée, Vladimir Poutine a affirmé que les liens russo-chinois étaient à un niveau véritablement sans précédent. Pour le politologue chinois Wang Zixian, la visite de Donald Trump visait à stabiliser la relation bilatérale la plus importante du monde. Celle de Vladimir Poutine a rassuré un partenaire stratégique de longue date.
0: Mais alors, de quoi doivent-ils discuter concrètement ?
1: Plusieurs accords bilatéraux devraient être signés, dont une déclaration commune sur l'instauration d'un monde multipolaire, selon le Kremlin. Mais au-delà, c'est surtout la guerre en Ukraine qui sera en arrière-fond des discussions, alors que l'offensive russe, lancée par Vladimir Poutine il y a plus de 4 ans, patine très sérieusement, que l'inquiétude monte chez les Russes et que Moscou bruisse de rumeurs. Pékin affiche officiellement une opposition neutre et n'a jamais condamné l'invasion russe. Et dans les faits, la Chine fournit à Moscou des composants high-tech et des matériaux critiques utilisés par l'industrie militaire russe, et ce malgré les demandes répétées des Occidentaux de cesser ces livraisons.
0: Une visite qui consacre une fois de plus le déséquilibre de plus en plus criant de cette relation russo-chinoise.
1: Tout à fait. Pékin est aujourd'hui le premier client énergétique de la Russie. Les exportations russes de pétrole vers la Chine ont bondi de 35% au premier trimestre 2026. A l'inverse, Moscou pèse très peu dans l'économie chinoise. Vladimir Poutine arrive donc à Pékin en position de quémandeur à la recherche d'un soutien de plus en plus vital pour lui.
0: Et on poursuit ce journal à Bruxelles, où la Commission européenne a dévoilé ce mardi son plan d'urgence face à la flambée des prix des engrais, aide directe aux agriculteurs, réduction de la dépendance aux importations, mais aussi maintien de la taxe carbone aux frontières sur les fertilisants importés.
1: Et c'est précisément ce dernier point qui cristallise les tensions. Depuis plusieurs mois, la France, l'Italie et plusieurs syndicats agricoles réclamaient la suspension du CBAM. Entré en vigueur en janvier, ce mécanisme taxe les importations en fonction de leur empreinte carbone afin de protéger l'industrie européenne face à des pays aux normes environnementales plus laxistes. Il s'applique à environ 45% des engrais importés dans l'Union.
0: Et la question a justement été débattue au Parlement européen.
1: Oui, mardi encore, devant le Parlement réuni à Strasbourg, l'eurodéputé irlandais Billy Kelleher du groupe Renew Europe réclamait la suspension du dispositif et de toute mesure qui alourdit les coûts sur les fertilisants. Mais le commissaire à l'agriculture, Christophe Hansen, a fermé la porte parlant de fausse bonne idée. Traduction, Bruxelles préfère protéger ses producteurs d'engrais, quitte à laisser les agriculteurs payer la facture à travers des coûts plus élevés.
0: Une équation d'autant plus délicate que la crise dure depuis plusieurs années.
1: En effet, selon Christophe Hansen, le prix des engrais était en 2024 déjà 60% plus élevé que les niveaux pré-2020, conséquence notamment de la guerre en Ukraine. Avec la crise actuelle autour du détroit d'Ormuz, par lequel transite 30% du trafic mondial d'engrais, ce chiffre grimpe à 70%. Plusieurs syndicats craignent une réduction des surfaces cultivées la saison prochaine.
0: Mais alors, concrètement, qu'est-ce que Bruxelles met sur la table ?
1: La Commission compte mobiliser 200 millions d'euros, encore disponibles dans la réserve de crise agricole pour 2026. Un montant que le commissaire a promis de au moins doubler, auquel s'ajoute un soutien exceptionnel ciblé et des fonds pour la recherche agricole. Mais sur le CBAM, pas de recul, la commission se contente de promettre une enquête sur la répercussion du coût carbone tout au long de la chaîne, des usines aux supermarchés. Une façon de reconnaître le problème sans pour l'instant y répondre.
0: Et on termine ce journal au Groenland où Jeff Landry, gouverneur de Louisiane et envoyé spécial de Donald Trump pour le territoire arctique, achève cette semaine sa première visite à Nuuk, la capitale du territoire.
1: Une visite qui intervient alors que les relations entre Washington et le Groenland traversent une période très tendue. En janvier dernier, Donald Trump avait évoqué à plusieurs reprises la possibilité d'annexer ce territoire semi-autonome danois sans exclure le recours à la force militaire, avant finalement d'écarter cette option fin janvier. Depuis, les États-Unis maintiennent leur ambition d'exercer un contrôle sur l'île, riche en ressources minières et de plus en plus accessible avec la fonte des glaces.
0: Mais alors, cette première visite de Jeff Landry, comment s'est-elle passée ?
1: Dès son arrivée dimanche, il s'est promené dans les rues de Nuuk en distribuant des cookies au chocolat et des casquettes MAGA rouges, promettant aux enfants groenlandais tous les biscuits au chocolat qu'ils pourront manger s'ils viennent le voir en Louisiane. Lundi, le premier ministre groenlandais Jens Frederik Nielsen l'a reçu pour une rencontre qualifiée de respectueuse mais ferme sur le fond.

0: Le peuple groenlandais n'est pas à vendre et l'autodétermination ne peut pas se négocier, a-t-il déclaré, ajoutant « Peu importe le nombre de biscuits au chocolat, nous ne changerons pas nos lignes rouges. »
1: Merci Manon.
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3: Euradio est donc à la Journée de l'Europe de Paris et on est avec Léa Kirinchouk de la Galerie Moldave. Qu'est-ce que la Galerie Moldave ?
4: La Galerie Moldave, c'est un éventail des couleurs artistiques. Donc nous, on présente nos artistes, nos auteurs, la culture, les traditions, la gastronomie, le vin, les gens. Moldave en France depuis une décennie. Également, nous avons la seule librairie roumaine en France, d'où nos livres, de nos auteurs voyagent dans le monde entier. Également, je suis membre de différentes associations moldaves également, où on organise différents événements, comme par exemple celui-ci d'aujourd'hui à la Journée de l'Europe, des marchés des artisans, des festivals avec d'autres pays francophones. On travaille en synergie avec les associations, avec les enfants, en organisant des ateliers. On a également à côté de nous un prof, Yon, qui donne des cours de roumain et français pour les gens. Nous sommes également en collaboration avec l'ambassade de Roumanie, l'ambassade de Moldavie, aussi l'Institut culturel roumain, pour organiser la fête du Martișor, la fête de la blouse roumaine, la fête de Noël, donc plein de choses.
3: Alors la Moldavie n'est pas encore, membre de l'Union européenne, mais en quoi la Moldavie c'est un pays, c'est une culture qui est profondément européenne?
4: Parce que nous sommes vraiment très proches de l'Europe. C'est dans notre cœur, dans nos yeux, nous sommes européennes. Donc déjà le fait qu'il y a le peuple moldave, il a tellement voyagé dans plein de pays européens. Donc nos enfants sont nés dans des pays européens. Ils voyagent en Moldavie, donc déjà ils sont des voyageurs, on va dire ça. C'est l'Europe qui bat dans notre cœur.
3: Quelle synergie vous avez avec d'autres associations qui elles aussi promeuvent la culture d'autres pays européens? Et qu'est-ce que vous avez des activités en commun avec d'autres associations?
4: Nous avons des points communs avec d'autres associations, en parlant les associations roumaines et également les associations moldaves. Également, on peut être invité, admettons, par l'Institut culturel de Suède ou l'Institut culturel d'Italie, pour faire ce mélange avec des artistes, pour une exposition, par exemple. On a fêté le Festival des livres, par exemple. On était en synergie avec d'autres associations et on a fait celle-ci.
3: La culture moldave, si vous deviez la résumer à quelqu'un qui ne connaît pas, comment vous la résumeriez, vous?
4: C'est un pays riche en culture, en couleurs, en goût. Il y a un pays qui est vraiment très accueillant, très chaleureux. Et nous, on vous invite à le découvrir et à découvrir les gens. Et tout ce qu'on tient dans nos mains, on va dire ça.
3: Et si on doit aller en Moldavie, quel coin plus particulièrement on doit découvrir?
4: Bah, vous savez, il y a tellement de très, très, très jolis endroits où vous pouvez visiter Moldavie. Donc, nous, on parle de Orhei-Uvec, qui a resté un point stratégique touristique où les gens ils vont aller là-bas, ils vont visiter. C'est des collines. Ils vont pouvoir goûter la gastronomie également. Ils vont regarder les maisons, donc nos maisons qui ont gardé cette âme très ancienne, qui dégage de la couleur. Vous pouvez même rentrer dans les maisons de ces gens, donc ils sont ouverts à vous ouvrir le portail pour que vous puissiez rentrer.
3: Merci beaucoup de nous avoir fait découvrir un peu
4: de
3: la culture moldave.
4: Oui, vous avez voyagé un petit peu avec nous également. Exactement. Et on vous laisse découvrir quelques produits de nos producteurs moldaves qu'on a amené de Moldavie.
3: Bon, on ne peut pas encore les goûter, nos auditeurs ne peuvent pas encore les goûter à la radio. Mais merci beaucoup Léa Chirinchouk de la Galerie Moldave d'avoir été avec nous sur Euradio aujourd'hui.
4: Merci beaucoup, merci de votre accueil.
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6: Vous le savez, le mois de mai, c'est la fête de l'Europe. 31 jours pour fêter l'idéal européen. On en parle dans votre chronique « L'Europe en mouvement ».
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7: Pour le lancement de sa chronique mensuelle, le Mouvement européen Paris a choisi le mois de mai et ce n'est pas un hasard. Le 9 mai, on a célébré la Journée de l'Europe. Une célébration qui se prolonge tout au long du mois de mai, devenue le joli mois de l'Europe. 31 jours pour fêter cet idéal européen, mettre en lumière l'engagement des citoyens, échanger et débattre. Et c'est ce que nous allons faire aujourd'hui. Je suis Christina et je suis en compagnie de Nirine Moutou, présidente du Mouvement européen Paris. Bonjour Nirine.
8: Bonjour.
7: Et de Florian Audoux, président des Jeunes Européens Paris. Bonjour Florian.
9: Bonjour.
7: Alors on va démarrer avec Nirine. Quelques mots sur cette date du 9 mai et ce mois de l'Europe.
8: Le 9 mai est l'anniversaire de la déclaration Schuman en 1950 qui a posé les bases de l'Europe unie en proposant de placer le charbon et l'acier franco-allemand sous une autorité commune. L'idée a été portée par Jean Monnet, un entrepreneur français, qui disait ceci: « Rien n'est possible sans les hommes, rien n'est durable sans les institutions ». Ils ont ensuite convaincu Konrad Adenauer, le chancelier allemand, et ensemble, ils ont prouvé que la coopération économique et politique était possible. 80 ans de paix ont suivi des décennies de guerre au sein de l'Union européenne. Et toujours plus d'États souhaitent la rejoindre. Ça se fête, la journée de l'Europe a ensuite été lancée, il y a 40 ans seulement, par les dirigeants européens et célébrée pour la première fois le 9 mai 1986. C'est donc un mois pour célébrer, mais aussi pour informer les citoyens, puisque l'Union européenne et ses valeurs communes, démocratie, lutte contre le changement climatique, poussent des jeunes et moins jeunes à s'engager et à réaliser de belles actions sur le terrain.
7: Alors concrètement, qu'est-ce qui se passe pendant le mois de l'Europe? Quelles sont les actions que vous allez mettre en place avec le mouvement européen?
8: À Paris, le mouvement européen mise sur deux axes. La sensibilisation et le débat pour tous. Côté sensibilisation, il y a bien sûr la fête du 9 mai auquel nous avons participé, organisée par la ville de Paris, avec les représentations parisiennes du Parlement européen et de la Commission européenne. Une quarantaine de bénévoles de tous les âges se sont mobilisés. Il y a des formats ludiques et interactifs sur ce que l'Europe apporte au quotidien. Et ces actions sont organisées les 26 et 30 mai avec les maisons de la vie associative et citoyenne du 13e et du 14e. Côté débat, nous avons eu une conférence le 20 mai sur la crise du logement et nous aurons une autre conférence le 28 mai pour débattre des frontières et de la libre circulation.
7: Alors justement, à propos de sujets concrets, qu'est-ce qui préoccupe actuellement nos concitoyennes et concitoyens ?
8: Le 9 mai, place de la République, 22 visiteurs ont rempli notre mur d'idées sur ce que l'Europe devrait faire différemment. La question de la sécurité et d'une défense européenne commune est souvent revenue, ainsi que celle de l'accès à l'information, notamment des jeunes, et la lutte contre la désinformation. Cela rejoint par ailleurs les résultats du dernier Eurobaromètre, selon lequel 2 citoyens européens sur 3 s'inquiètent des questions de conflit, de terrorisme ou encore de cyberattaque. Et 8 sur 10 affirment que les États membres de l'Union européenne doivent être plus unis pour y faire face. Concernant les jeunes, et c'est une chance, ils sont beaucoup plus optimistes que leurs aînés sur l'avenir de l'Union européenne.
7: Alors Florian, avec les Jeunes Européens Paris, vous proposez un programme pour les jeunes, on s'en doute. Alors de quoi s'agit-il ?
9: Oui, tout à fait, il s'agit du programme Europe par les jeunes. L'idée, c'est d'aller directement à la rencontre des élèves dans les collèges, les écoles et les lycées, pour expliquer concrètement comment fonctionne l'UE, ce qu'elle permet en matière de droits, de liberté ou de possibilités de mobilité européenne. Les bénévoles de l'association utilisent pour cela des cartes géantes, des lignes temporelles, mais aussi on effectue des simulations, notamment du Parlement européen. L'objectif, par la pédagogie alternative, c'est de sensibiliser un maximum le public, à la fois scolaire, mais aussi dans la rue, sur les marchés, et aussi en milieu pénitentiaire. L'objectif, c'est vraiment d'aller à la rencontre d'un maximum de public et d'aller sensibiliser des gens très éloignés de la question européenne parfois.
7: Et si moi, auditrice ou auditeur, j'ai envie de m'impliquer, qu'est-ce que je peux faire, Florian ?
9: La première chose, c'est d'agir. C'est essentiel. On attend beaucoup de l'Union européenne, mais on oublie parfois que l'Europe, c'est aussi l'engagement des citoyens. S'engager, ça peut commencer très simplement, venir à une rencontre, participer à un débat, échanger, poser des questions. Chacun, selon son temps, bien sûr, ses envies, ses convictions, on peut contribuer. L'idée, c'est vraiment de faire vivre le débat européen.
7: Merci beaucoup à tous les deux pour ces éclairages et très bon mois de l'Europe à toutes et à tous.
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6: Vous êtes toujours sur Euradio, on approche doucement de la fin de cette émission. Depuis 2012, l'association parisienne Carton Plein collecte du carton à vélo dans plusieurs entreprises de la capitale. Pour ça, elle emploie des salariés en insertion, certains en situation de grande précarité, les accompagne pour leur donner plus de compétences et d'opportunités. Florent Vautier a suivi une collecte pour son reportage.
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10: Il y aura peut-être un peu de pluie cet après-midi, donc prenez vos affaires de pluie au cas où.
11: Petit point météo avant le début de la journée chez Carton Plein. L'association créée en 2012 collecte en majorité des cartons à vélo partout dans Paris. Mais avant le départ, depuis le local situé dans le 11e arrondissement, on commence toujours par un échauffement.
12: Les épaules en avant.
11: Puis Julie, encadrante technique, donne à chacun sa feuille de route.
10: Karim va prendre le téléphone numéro 4.
11: On va suivre Bilal, l'un de ces cyclologisticiens, comme on les appelle chez Carton Plein. Un téléphone lui indique les adresses auxquelles se rendre.
13: Donc je dois aller au 32 de la rue de Château-d'Eau, à Mamiche.
11: Une grande remorque accrochée au vélo, direction Mamiche, une boulangerie du 10e arrondissement.
13: Un peu les cartons ?
11: La collecte se poursuit dans 2 autres boulangeries, puis direction l'atelier de Carton Plein près de la porte de la chapelle. Le contenu de la remorque de Bilal est pesé. Une partie des cartons sera revendue, mais avant, il faut enlever le scotch ou les autocollants sur les cartons. L'an dernier, 272 tonnes de carton ont été ramassées. Carton Plein collecte aussi des biodéchets et livre occasionnellement des repas à vélo. La quasi-totalité des personnes employées sont en insertion professionnelle.
13: Si on travaille sans stress.
11: Bilal a travaillé pendant 10 ans comme livreur à vélo avant d'arriver chez Carton Plein il y a 8 mois.
13: On est sous contrat et on est bien accompagné. On a des référents donc, qui nous accompagnent pour nous insérer, soit pour décrocher au CDI ou une autre formation, autre chose, vous voyez. Donc on travaille sereinement et le travail n'est pas si compliqué que cela. On a principalement 2 missions à faire dans la journée, une le matin et une le soir, l'après-midi.
11: Il suit actuellement une formation de gardien d'immeuble, mais envisage aussi de créer sa propre société de livraison à vélo. Plusieurs dispositifs d'insertion existent à Carton Plein.
14: On a le dispositif Premières Heures.
11: Odile Rosset, la directrice.
14: Qui est vraiment ce concept de travailler quelques heures par semaine pour des personnes pour qui le temps plein ou le quasi-temps plein serait inaccessible. Donc c'est plutôt vocation pour des collègues qui sont à la rue ou qui ont vécu un parcours de rue. On a le chantier d'insertion qui est j'allais dire la marche après. Alors c'est très schématique évidemment de parler comme ça, mais avec des contrats de 15-20 heures par semaine et l'entreprise d'insertion qui est sur du 28-35 heures par semaine.
11: Dans tous ces dispositifs, le mot d'ordre, c'est l'accompagnement.
14: Travailler le projet pro, la formation, les envies. On va proposer pas mal d'immersions par exemple dans d'autres structures. Donc on a des outils qui le permettent. Donc le collègue reste salarié chez nous, mais peut aller travailler une semaine, deux semaines dans une entreprise, association, etc. pour soit découvrir des métiers qu'il ne connaîtrait pas, soit confirmer une envie de projet pro. Mais bien sûr, on sait qu'il n'y a pas que l'emploi, il y a notamment la santé et le logement.
11: Jusqu'à l'an prochain, Carton Plein bénéficie d'un financement du Fonds Social Européen pour perfectionner son suivi, mais également permettre à des femmes d'être cyclo-logisticiennes. L'an dernier, l'association a accompagné près de 170 personnes.
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16: J'accueille Arnaud Wittmer, doctorant en sciences économiques à Strasbourg. Bonjour Arnaud.
17: Bonjour Laurence.
16: Aujourd'hui, vous voulez poursuivre une réflexion qu'on a déjà entamée dans plusieurs chroniques. Après les 35 heures, après le télétravail, vous voulez nous parler de la façon dont on utilise notre temps.
17: Oui, exactement, parce que j'ai déjà évoqué avec vous les conditions de travail des employés dans ces chroniques et plus particulièrement la manière dont les salariés vont essayer de gagner du temps. Dans les deux exemples que vous avez cités, donc télétravail et semaine de 4 jours, c'est notamment le temps de trajet qu'on va essayer de réduire considérablement. En économie, ce questionnement il peut s'inscrire dans une thématique plus large. Comment les agents économiques utilisent-ils leur temps ? Chez les économistes classiques puis néoclassiques, on retrouve l'idée d'un arbitrage individuel. L'individu choisit entre travail et loisir. Le travail permet à l'agent économique d'obtenir un revenu, donc de consommer, mais le travail a aussi un coût, il prend du temps, il demande un effort. Donc très schématiquement, on travaille parce que le revenu obtenu nous permet d'acheter des biens et des services qui améliorent notre bien-être. Mais on ne travaille pas indéfiniment, parce qu'à partir d'un certain moment, l'agent économique estime que le coût d'opportunité, c'est-à-dire l'activité ou le bien qui n'est pas utilisé en faisant un choix, est trop important.
16: Une définition qui a depuis changé, je suppose, Arnaud.
17: Dans la forme, oui, tout à fait. Pas forcément dans le fond. On a plusieurs théories, notamment les théories keynésiennes, qui vont remettre en question l'idée d'un comportement parfaitement rationnel. Mais même ainsi, on fait régulièrement des arbitrages. Et pour mieux définir ces arbitrages, Gary Becker, dans son article de 1965 qui s'appelle « A Theory of the Allocation of Time », propose de prendre le temps en compte dans l'analyse économique. Donc on envisage alors l'agent économique qui ne fait pas seulement un arbitrage entre le temps passé à travailler et celui à faire autre chose, mais aussi le temps que va demander chaque activité, plus particulièrement celle de loisir. Par exemple, j'ai une après-midi devant moi, je peux aller au cinéma ou au parc, le cinéma est à 15 minutes d'ici, le parc à 5, donc je vais aller au parc, parce que c'est plus proche.
16: Donc si je résume, Arnaud, dans ma vie de tous les jours, j'ai le choix entre trois possibilités, un temps de loisir, un temps dédié au travail rémunéré, ou un temps dédié au travail non rémunéré ?
17: Exactement. Et certaines activités sont encore un peu difficiles à catégoriser. Le trajet domicile-travail, par exemple, est-ce qu'on devrait le considérer comme du travail rémunéré ou non rémunéré ? Et si, quand on prend l'exemple de quelqu'un qui, plutôt que d'aller boire un verre, va se coucher tôt afin d'être productif sur le lieu de travail le lendemain, qu'est-ce qu'on a là comme temps utilisé ? Pour un autre pan de la littérature économique, ça pose aussi la question de l'évolution de l'intensité du travail.
16: Historiquement, en Europe, on a pourtant eu l'impression que le temps libre augmentait.
17: Oui, parce que le temps de travail annuel, il a décliné dans la seconde moitié du XXe siècle. En Europe, on obtient les congés payés, la réduction de la durée légale du travail, qui vont être compensés par l'augmentation de la productivité. Mais dès qu'on intègre le travail non rémunéré, ça se complique. La deuxième moitié du XXe siècle, c'est aussi l'entrée massive des femmes sur le marché du travail, l'électroménager dans les foyers et à la fin des années 80, la redistribution progressive, mais très incomplète, des tâches domestiques au sein des ménages. Et si on pouvait s'attendre à ce que le travail non rémunéré diminue en intensité, les travaux académiques montrent qu'il ne baisse pas autant qu'on pourrait l'imaginer. On gagne du temps sur certaines tâches, comme la cuisine ou le ménage, mais une partie de ce temps est réinvestie ailleurs, par exemple dans l'éducation des enfants ou le soin familial. Et quand je vous dis ça, je parle du temps que cela prend pour un ménage. Donc en économie, les gens qui vivent sous un même toit, sauf que vous vous en doutez...
16: Les tâches ménagères ne sont pas réparties équitablement.
17: Voilà. Donc je vais en profiter un petit peu pour élargir la définition de ce travail non rémunéré, puisqu'on va rester dessus. Dans certains ouvrages, le travail non rémunéré, c'est un travail invisible. En littérature économique, on lui préfère le terme « unpaid work ». On met dans cette catégorie le temps investi pour s'occuper de la maison, des enfants ou des proches dépendants d'un âge avancé. Par contre, on n'y inclut pas le temps de déplacement domicile-travail. Le temps de déplacement pour aller jusqu'à la crèche, par contre, oui. Et dans un autre article scientifique, Frècheville et Simon s'intéressent plus précisément à la manière dont la disponibilité des services publics permet aux femmes de regagner du temps.
16: Et pour faire ça, on part de quoi ?
17: D'abord, on quantifie à partir des données disponibles le temps de travail rémunéré et non rémunéré qui est déclaré par les femmes et les hommes. Ça permet de se faire une idée de la quotité pour chacun et en fonction des pays étudiés par Simon et Frècheville. Et ce qu'elles vont observer à partir de leurs données, c'est que le travail non rémunéré des femmes augmente fortement lorsqu'il y a des enfants et plus fortement que pour les hommes. Le simple fait de se mettre en couple a pour conséquence une légère augmentation du travail hebdomadaire non rémunéré. Puis ce unpaid work va diminuer progressivement avant de remonter plus tard dans la vie, lorsque les individus doivent s'occuper à la fois des petits-enfants et ou de parents dépendants. Et ce qui est encore plus intéressant, c'est que la présence de services de garde d'enfants dans un pays s'est associée à une baisse importante du temps de travail non rémunéré des femmes.
16: Donc jusque-là, c'est logique, je gagne du temps en mettant mes enfants à la crèche ou à l'école.
17: C'est ça. Et ce que Frècheville et Simon vont souligner, c'est qu'étant donné que les femmes occupent plus souvent un emploi dans le public que dans le privé, la création de cet emploi et sa monétarisation vont permettre d'augmenter le nombre d'heures travaillées des femmes. S'il n'y a pas de crèche, si l'école est loin et si les transports sont mauvais, alors une partie du temps libre disparaît dans le travail invisible. Et c'est là que le sujet devient économique. C'est une question de productivité, d'égalité homme-femme, d'accès au marché du travail et même de politique publique. Et ces sujets sont très bien couverts en économie par la recherche qui porte sur les inégalités de genre.
16: Merci beaucoup Arnaud Wittner. Je rappelle que vous êtes doctorant en sciences économiques à Strasbourg.
17: Merci Laurence.
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5: La vie sur Terre a déjà connu de grandes crises, mais sommes-nous en train d'entrer dans une sixième extinction de masse? À l'occasion d'une conférence donnée le jeudi 30 avril dans l'amphithéâtre du Muséum de Nantes, le maître de conférence Jacques-Yves Deschamps a répondu à cette question. Et c'est justement pour revenir sur cette réflexion que nous vous retrouvons aujourd'hui. Jacques-Yves Deschamps, vous êtes maître de conférence à l'École nationale vétérinaire de Nantes, l'école Oniris. Et lors de votre conférence, vous êtes revenu sur notre histoire évolutive et notamment sur les bouleversements actuels. Pour commencer, c'est quoi une extinction et qu'est-ce qui la différencie d'une extinction de masse?
6: Une extinction, c'est quand une espèce n'est plus là pour se reproduire. Et on parle d'extinction de masse quand 75% des espèces, à un moment donné, s'éteignent. Alors, sur une donnée courte, on parle de temps géologique, mais une donnée courte sur le plan géologique, c'est 100 000 ans jusqu'à 1 million d'années. Donc, sur une brève période, quand 75% des espèces disparaissent, on parle d'extinction de masse. Et il y en a eu 5 dans l'histoire de la Terre. On ne compte pas la première qui concerne uniquement des bactéries, parce qu'à l'époque, il n'y avait pas de monde animal, mais quand il y a eu la grande oxydation, des bactéries dites anaérobies n'ont pas survécu, donc celle-ci n'est pas comptée. Et puis après, il y a une explosion de la vie qu'on appelle l'explosion cambrienne, et peu de temps après, une extinction due à une glaciation. À cette époque-là, la vie n'était que marine, et puis d'autres extinctions, et la plus célèbre, c'est la cinquième, qui a vu l'extinction des dinosaures.
5: Et justement, vous l'avez expliqué dans votre conférence, l'extinction des dinosaures, en fait, sans cette extinction, l'humain n'existerait pas. Qu'est-ce que ça dit de notre place dans l'histoire du vivant?
6: Ça veut dire qu'il y a des hasards. Et l'évolution n'est pas linéaire, elle est due à des accidents, des aléas. Et en l'occurrence, c'est parce qu'un astéroïde est tombé sur la planète et a entraîné l'extinction de tous les animaux de plus de 25 kilos, qu'un petit mammifère de type souris, qui ressemblait à une musaraigne, a pu occuper toutes les niches écologiques, se développer et donner un primate qui, à son tour, a donné Homo sapiens ce que nous sommes.
5: Qu'est-ce que notre histoire évolutive, elle nous apprend des grandes extinctions du passé, on va dire?
6: Eh bien, ça nous apprend que finalement, ce n'est pas une catastrophe, une extinction, c'est une opportunité pour d'autres espèces de trouver leur chemin. Ça a été le cas pour nous. Et je dirais que si nous disparaissions de la planète, ben, d'autres formes de vie prendraient le pas, et peut-être une vie intelligente qui se développerait dans la mer, et ainsi de suite. On ne connaît pas l'évolution. Stephen Jay Gould expliquait ça. Si on devait retracer, ben, on aurait sûrement un chemin tout à fait différent. Mais par phénomène de convergence, on en arrive toujours à peu près à la même chose. On a donné l'exemple du loup de Tasmanie. C'est un marsupial, ça n'a rien à voir avec un placentaire, c'est-à-dire avec le chien. Et pourtant, par phénomène de convergence, il donne exactement les mêmes structures.
5: Qu'est-ce qui a le plus changé en Europe ces dernières années?
6: Alors, je dirais les animaux de nos jardins, pas tant en nombre d'espèces, parce qu'elles ne sont pas éteintes. Le hérisson existe toujours, le moineau, le rouge-gorge existe toujours, mais surtout en termes d'abondance. Là où il y en avait beaucoup, ben, on a presque, je ne dis pas presque plus, mais il y en a beaucoup moins d'animaux qu'autrefois dans nos jardins.
0: Et quelle est la diversité, on va dire, de cette biomasse, de ce vivant sur l'échelle du vivant, enfin actuellement ?
6: Alors actuellement, c'est une catastrophe, puisque ce qui correspond à l'homme et son bétail représente 96% de la biomasse, c'est-à-dire le poids de tous les animaux qu'on mettrait sur une balance, alors que les animaux sauvages ne représentent que 4% de la biomasse. Et pour avoir une image qui... je dirais qui peut terrifier, hein. Je m'occupe de chiens et chats, je les adore, mais l'ensemble des chiens mis sur une balance équivaut à l'ensemble des mammifères sauvages mis sur une balance.
0: Hein. Et d'autant qu'il n'y a pas que les mammifères, il y a aussi tout ce qui est bactéries, tout ce qui est le vivant, les insectes, etc. Là est ma question, donc, est-ce qu'on est donc vraiment dans une sixième extinction de masse finalement ?
6: Alors, pas encore, on en est loin parce que il faut se seuil arbitrairement choisi à 75%, mais on pourrait dire 70 ou 80. La pire, ça a été 80, la grande extinction du Permien, 81% des espèces vivantes sur l'eau et sur Terre. Il faudrait atteindre 75%. Or, on peut estimer qu'il y a 1,6-2% des mammifères qui ont disparu, donc on est très loin de ces 75%, mais on est sur une échelle de temps qui est extrêmement courte. Donc sur cette échelle de 200-300 ans, on a vu plusieurs pourcents disparaître, alors que pour les extinctions précédentes, cela a mis 100 000 ans, 200 000 ans, 1 million d'années. Et donc, on est certes au début, à l'aube de l'extinction de masse, mais on en prend le chemin.
0: Et donc, dans les années à venir, est-ce qu'on risque de perdre l'essentiel des animaux ?
6: Oui, il faut le craindre. Personne n'a de solution miracle pour empêcher ça, pour ralentir cela. Les politiques sont toujours sur la croissance, la croissance, la croissance, et ceci se fait forcément aux dépens du monde sauvage et du monde animal qui nous entoure.
0: Et une disparition, mais en plus de cette disparition, vous parlez aussi de grands remplacements des animaux. Qu'est-ce que vous entendez par là ?
6: On a sur Terre, certes, une biomasse vivante, mais c'est notre bétail. Le grand remplacement, ce sont les animaux sauvages qui sont remplacés par des vaches, des porcs, des moutons, pour nous nourrir. Et l'essentiel des terres cultivées est cultivé non pas seulement pour nous nourrir, mais pour nourrir notre bétail. Donc en fait, oui, il y a un grand remplacement des animaux sauvages au profit des animaux domestiques.
0: Il y a un rôle qui est prégnant des activités humaines, comme l'agriculture intensive ou les engrais. En Europe, est-ce que, bon, question un peu rhétorique, mais le climat explique-t-il à lui seul cette crise ? Ou c'est trop simple peut-être de dire ça ?
6: Il y contribue et en fait tout est lié. Les éléments qui participent à l'appauvrissement de la biodiversité, c'est notamment le climat. Mais ce sont les mêmes gestes qui dérègle le climat, c'est-à-dire l'activité humaine, qui sont responsables de l'extinction des espèces. Donc, le climat est pour partie responsable parce qu'une espèce ne peut pas s'adapter en une ou deux générations à 3 ou 4 degrés de variation de température. Donc, elles peuvent changer, par exemple, s'il fait plus chaud, aller plus haut vers la montagne, mais à un moment donné, ça va trop vite pour une espèce et l'espèce va s'éteindre.
0: Certains scientifiques parlent de désextinction, donc c'est tenter de réintroduire des animaux disparus. Est-ce que vous avez des exemples concrets de mesures ou de procédures comme ça mises en place en Europe pour sauver des espèces menacées ou déjà disparues ?
6: Un exemple très concret qui est l'auroch, mais ce n'est pas une vraie désextinction. C'est pour l'auroch, on a repris toutes les vaches domestiques qui avaient des caractéristiques de l'ancêtre qui était l'auroch qu'on voit peint sur la grotte de Lascaux et qui a vécu jusqu'en 1627 en Pologne, donc il est éteint depuis peu de temps. On a croisé des vaches récentes pour retrouver le type primitif. Donc ça, c'est acquis. Il existe des troupeaux d'auroch aujourd'hui. Et maintenant, ce qu'on cherche à faire, c'est une désextinction d'espèces plus récemment décédées, éteintes, comme dans Jurassic Park, sauf que dans Jurassic Park, c'était il y a 66 millions d'années et on n'a pas d'ADN qui est assez bien conservé pour faire ça, même dans l'ambre et dans le ventre des moustiques. Donc on peut espérer le faire uniquement sur des animaux récemment morts. Et la meilleure piste aujourd'hui, c'est le mammouth, puisque avec le réchauffement climatique, on a le dégel du permafrost et on a des cellules de mammouth parfaitement congelé, parfaitement conservé. Et donc, on peut prendre l'ADN de ces cellules et le mettre dans des cellules d'éléphant et faire une gestation jusqu'à son terme.
5: La désextinction, est-ce que c'est une vraie solution ou une fausse bonne idée ?
6: Moi, je rêverais qu'on réussisse de faire ce genre de choses, mais effectivement, il y a tellement à faire pour les espèces qui sont encore présentes sur Terre, pour les protéger, pour éviter qu'on descende en dessous de 50 individus vivants, qu'on devrait concentrer nos efforts sur ça plutôt que de refaire vivre des espèces qui, en plus, n'ont plus de biotope. Alors, on peut imaginer que pour l'éléphant, certaines steppes de Sibérie, pour le mammouth, les steppes de Sibérie vont très bien convenir, et même d'ailleurs contribuer à améliorer le climat. Mais pour d'autres, le thylacine ou le dodo, il n'y a plus de place pour eux. Donc, à quoi ça sert ?
5: La vie, finalement, si on la protège, elle saura toujours se réinventer, nous survivre, contrairement à l'humain. Qu'est-ce qu'on peut en dire finalement ?
6: Oui, c'est ça. Là, si on assiste à une extinction massive, c'est notre propre monde, le monde que nous avons connu, qui va disparaître. Mais la vie, elle ne va pas s'arrêter. Les bactéries, il en restera toujours. Et d'une bactérie, il suffira d'une chose, une seule donnée que a la planète, le temps. On voit qu'en 500 millions d'années, il s'est fait énormément de choses. Les animaux ont changé systématiquement. Donc, avec le temps, le monde va changer. D'autres espèces vont apparaître. Donc, entre guillemets, ce n'est pas grave, une extinction. Sauf que pour nous, humains, qui avons une durée de vie courte sur cette planète, une espèce en général vit 1 million d'années, nous sommes sur Terre depuis seulement 300 000 ans. On peut imaginer qu'avec la technologie, on dure un petit peu plus, mais c'est les deux prochaines générations vont connaître une grande extinction. C'est une extinction qui est une tristesse pour l'espèce humaine, mais pas pour la Terre, pas pour la planète, non.
5: Eh bien, on va terminer sur ça. Merci Jacques-Yves Deschamps pour ces explications. Je rappelle que vous êtes maître de conférence à l'École nationale vétérinaire de Nantes et membre des Amis du Muséum de Nantes.
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1: Dans les rues du centre-ville de Nantes, difficile d'imaginer qu'ici s'organisait il y a 3 siècles l'un des plus grands ports négriers d'Europe. Au XVIIIe siècle, la ville arme plus de 1700 expéditions de traite. Ce sont environ 450 000 captifs africains qui sont déportés vers les colonies d'Amérique et des Antilles par des navires nantais. Aujourd'hui, ce passé refait surface au fil d'une visite guidée.
2: Alors, ce qui est prévu aujourd'hui, c'est une visite dans le cadre des commémorations du 10 mai. C'est la loi de la reconnaissance de la traite de la façade atlantique comme un crime contre l'humanité.
1: Au pied de la basilique Saint-Nicolas, une trentaine de personnes se rassemblent. Elles s'apprêtent à suivre Françoise de Cossette, guide pour l'association Les Anneaux de la Mémoire.
3: On peut rentrer juste à l'entrée de la basilique, vous seriez assis, et après on repart pour notre déambulation.
1: Car ici, l'histoire ne se raconte pas dans une salle, mais elle se marche, elle se regarde et s'écoute dans les rues.
2: Ça a laissé des traces dans la ville, hein. Ça a laissé des traces dans l'architecture, ça a laissé des traces dans l'urbanisme.
1: La visite commence dans l'hypercentre, puis descend progressivement vers la Loire, jusqu'au quai de la Fosse, ancien cœur du commerce maritime nantais.
3: Nantes va attirer énormément de populations qui viennent chercher fortune ici.
1: Place du commerce, les façades parlent encore. Des visages sculptés dans la pierre, appelés mascarons, une mise en scène qui reflète aussi bien les stéréotypes et les rapports de domination de l'époque.
3: Là, ce qu'on a surtout, c'est plutôt des masques représentant les continents vers lesquels on va faire du commerce. Et là, regardez, vous avez le portrait d'une femme africaine. Et souvent, on revient avec des traits qui sont outranciers, qui sont exagérés.
1: Dans le groupe, certains découvrent cette histoire pour la première fois. D'autres y trouvent un écho plus intime, lié à leurs propres origines, comme Marion, la trentaine.
4: Moi, je suis guadeloupéenne, donc mes ancêtres étaient des esclaves. Je ne sais pas s'ils sont passés par Nantes, mais ils venaient en tout cas de l'Afrique subsaharienne et ont été déportés du coup en Guadeloupe pour le commerce.
1: Pour ces visiteurs, transmettre, expliquer, faire comprendre est un enjeu d'autant plus fort qu'à Nantes, cette mémoire s'inscrit aussi dans l'espace public avec le mémorial de l'abolition de l'esclavage inauguré en 2012 le long de la Loire. Caroline, enseignante en information communication.
5: C'est une histoire révoltante, quoi. On habite ici et c'est Nantes, elle a eu une part énorme dans ce commerce d'esclaves. Donc moi, c'est un sujet qui m'intéresse, que j'ai envie de transmettre aussi à d'autres.
1: La ville a franchi une nouvelle étape dans son travail de mémoire. Il y a un mois, un mât de la fraternité a été inauguré au parc des chantiers à l'initiative d'un descendant d'esclaves et d'un descendant d'armateurs négriers. Une première en France. Xavier, Nantais depuis 7 ans.
6: C'était hyper émouvant et hyper chouette de voir des Nantais qui prenaient en main l'histoire et leur passé, et puis d'assumer, quoi, de dire pardon.
1: À Nantes, le passé négrier ne disparaît pas. Il se lit dans la pierre, se raconte dans les rues et continue de résonner aujourd'hui dans les consciences.
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0: de la rédaction.
1: Bonjour Quentin Dickinson.
2: Laurence Aubron, bonjour et bonjour à tous et à toutes.
1: Cette semaine, Quentin, à un moment où la dégradation des résultats scolaires constitue un sujet majeur en Europe, vous vous proposez de vous pencher sur l'une des méthodes destinées à renverser cette pente fatale pour les futures générations.
2: C'était un vrai motif de fierté pour les Suédois. Tous les 3 ans, leurs écoliers étaient sacrés champions mondiaux de l'alphabétisation par le tableau comparatif PISA, acronyme du Programme international pour le suivi des acquis des élèves organisé par l'OCDE. Ce rapport évalue les capacités de ceux-ci, à l'âge de 15 ans, à comprendre et à utiliser le contenu de textes écrits. Parallèlement, est mesuré le raisonnement appliqué aux sciences et aux mathématiques. Mais cela, c'était au début du siècle. Le rapport PISA le plus récent constate l'effondrement de 19 points en à peine 4 ans du niveau de lecture et d'écriture des adolescents suédois qui n'obtiennent que la note de 487, c'est à comparer aux 543 points des jeunes singapouriens, actuels meilleurs élèves de la planète, suivis des Irlandais à 516. Le constat du ministère suédois de l'éducation est implacable. Plus de 25% des jeunes scolarisés éprouvent d'importantes difficultés à lire et à écrire.
1: Mais comment s'explique ce recul ?
2: Tout simplement, Laurence, vers 2010, par l'irruption à l'école des tablettes et des téléphones portables, encouragés par les autorités scolaires, convaincus, à rien naïvement, de l'efficacité tous azimuts de l'informatique dans les processus d'apprentissage. Le consensus se fait aujourd'hui, mais un peu tard, qu'il s'agissait en partie d'un phénomène de mode très activement promu par les fabricants de matériel informatique. Désormais, les pédagogues reconnaissent que les enseignants, eux aussi, étaient majoritairement mal préparés à l'intégration des nouvelles technologies dans leurs cours. De même, ces experts déplorent la perte de concentration induite par le temps passé devant un écran.
1: Alors comment les écoles suédoises se sont-elles organisées pour renverser cette tendance, Quentin ?
2: Sous la houlette de leur ministère de tutelle, les chefs d'établissement sont priés de mettre en œuvre un retour au recours généralisé aux livres scolaires, ainsi qu'à une importante réduction de l'utilisation des ordinateurs. Slogan des instructions ministérielles, « Från skärm till pärm », comprenez, de l'écran au classeur. Les résultats officiels se font attendre, mais les méthodes sont partout évidentes. Séance d'un quart d'heure de lecture au début de chaque demi-journée de cours, suivi d'un échange avec l'enseignant pour éliminer les difficultés de compréhension, ou encore le redéveloppement de l'attractivité des bibliothèques scolaires.
1: Mais il n'y a pas que cela, Quentin.
2: Non, en effet. Dès la rentrée prochaine, les téléphones portables seront interdits dans toutes les écoles du Royaume. Depuis le lancement de l'opération en 2023, le gouvernement aura dépensé plus de 183 millions d'euros en achat de livres. L'objectif est de fournir au moins un livre par matière pour chaque écolier. En même temps, le réapprentissage de l'écriture manuscrite se généralise.
1: Ce que vous décrivez n'est tout de même pas un phénomène dont la Suède aurait l'exclusivité.
2: Loin de là, car il faut se souvenir que les pays du nord de l'Europe ont été les précurseurs en matière électronique avec des constructeurs comme le finlandais Nokia ou le suédois Ericsson, et que l'impact négatif sur la scolarité a été constaté dans tous ces pays, certes à des degrés moindres qu'en Suède. Ainsi, le Danemark s'apprête-t-il à mettre en œuvre une législation récente qui interdira les téléphones portables et les tablettes pour tous les écoliers jusqu'à l'âge de 16 ans. De son côté, la Finlande applique déjà une interdiction absolue de tout matériel informatique, y compris les montres connectées qui visent les élèves de 7 à 16 ans. D'ores et déjà, ici ou là, les retours d'expérience font état d'une rapide amélioration de la durée d'attention des élèves et de leur capacité de mémorisation immédiate et de rétention prolongée. Le retour des livres stimulerait aussi, dit-on, l'intérêt pour les matières enseignées. Alors, disons-le clairement, les milieux pédagogiques et les gouvernements des autres pays européens gagneraient sans doute beaucoup à s'inspirer de ces exemples venus du Nord.
1: Merci, Quentin Dickinson. 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
1: Catherine Verger, bonjour.
2: Bonjour.
1: 50 000 visiteurs, des auteurs venus du monde entier, des images, des mots, des aventures. Saint-Malo s'apprête à vivre ce week-end de Pentecôte une nouvelle édition d'Étonnants Voyageurs. Le Festival international du livre et du cinéma rassemble cette année encore romanciers, autrices, dessinateurs de bande dessinée, poètes, documentaristes, explorateurs et aventuriers. Tous réunis autour d'une même passion, raconter le monde. Catherine Verger, vous serez sur place tout le week-end. Quels sont les grands rendez-vous à ne pas manquer dans cette édition 2026 ?
2: Bien rencontrer le grand invité du festival, le prix Goncourt 2013, Pierre Lemaître, qu'on connaît pour ses sagas sur la France du XXe siècle. Rencontrer Magali Lehuche, une autrice illustratrice qui est l'invitée jeunesse. Son album Poisson Fesse a été vendu à plus de 100 000 exemplaires. On rencontrera aussi des représentants du Liban. Et puis, première fois au festival, un style, la romance, qui est considéré désormais comme un phénomène littéraire.
1: Alors, un grand nombre d'auteurs. Et quelles intentions pour cette 36e édition, Catherine ?
2: Donner à comprendre le monde, c'est l'ambition qu'affiche le président du festival, Jean-Michel Boulanger. Il résume ses priorités en trois mots, le sens, le sensible, la relation. Je décrypte, donner du sens, ça veut dire donner du sens à notre monde, un peu désorienté et bousculé. Préserver le sensible alors que le monde devient de plus en plus mercantile et rapide. Et puis, privilégier la relation dans un monde éclaté où l'autre devient menace quelquefois, où le chacun pour soi vampirise les esprits.
1: Le Festival de Saint-Malo accueille des dizaines d'auteurs, voyageurs et explorateurs.
2: Oui, 250 sont invités cette année. Depuis plus de 30 ans, la spécialité de Saint-Malo, c'est les écritures du réel. Donc, inviter des voyageurs intrépides, des gens de mer, des amoureux de la nature. Et ce goût, pour les aventuriers, l'occasion d'en récompenser quelques-uns avec des prix littéraires. Le prix Joseph Kessel, le prix Nicolas Bouvier pour un auteur de récits et de romans, le prix des gens de mer, le prix de la poésie, le prix Ouest-France décerné par les lycéens.
1: Alors, on va revenir sur le Liban, qui sera également présent à Saint-Malo ce week-end. Des auteurs libanais font le voyage, jeunes, voix émergentes et plumes déjà reconnues. Comment expliquer cette présence et que viennent-ils dire ici ?
2: Eh bien, l'actualité de ce pays est forte. Ces auteurs écrivent, dessinent, filment les fractures de l'histoire de leur pays. Un pays donc petit par sa taille, mais riche par sa diversité religieuse, linguistique, culturelle et artistique. Et on nous annonce à Saint-Malo un Liban en 1000 images.
1: Alors, Catherine Verger, Saint-Malo est devenu au fil des années un festival littéraire, mais pas que, c'est également un festival de cinéma.
2: 47 films programmés en 3 jours, des avant-premières, notamment The Arab de Malek Belsmaïl, une libre adaptation du roman Meursault contre enquête de Kamel Daoud. 20 cinéastes à la rencontre du public après les projections. On va beaucoup voyager à l'écran et la programmation permet de voir 3 à 4 films par jour.
1: Gratuit ou payant, Étonnant Voyageur ?
2: Alors les deux. Entrée gratuite pour les moins de 18 ans. Gratuit aussi l'accès à la grande librairie qui est installée sous un chapiteau. C'est le lieu où on se fait dédicacer les livres. Gratuit encore, en journée, un chapiteau où se produisent des lectures musicales. Et alors, pour assister aux rencontres littéraires, en revanche, c'est payant. 20 euros pour la journée et 48 euros pour les 3 jours.
1: Et le soir, on peut enchaîner par des soirées ?
2: Oui, payante, elle aussi, des soirées cinéma, des soirées spectacle. Je signale Alfred Dreyfus, le combat de la République, et une soirée poésie avec l'ancienne ministre de la Culture, la Libanaise Rima Abdul Malak.
1: Alors pour celles et ceux qui se lancent pour la première fois à Étonnants Voyageurs ce week-end, quels conseils leur donneriez-vous, Catherine ?
2: C'est un festival qui concentre une foule d'habitués, donc qui arrive très tôt. Alors même si les propositions sont éclatées dans 12 endroits différents dans la ville, on fait souvent la queue pour accéder aux rencontres les littéraires les plus prestigieuses. Alors donc, soyez patients.
1: Festival Étonnant Voyageurs, c'est donc du 23 au 25 mai à Saint-Malo. Et vous y serez pour Euradio, Catherine Verger. Vous allez réaliser des interviews sur place. Est-ce que vous pouvez déjà nous donner quelques noms ?
2: Oui, Camille de Toledo nous parlera du fleuve la Loire, à qui il souhaite donner le droit de se défendre comme une entité juridique. Je rencontrerai aussi Richard Verli, un journaliste qui a écrit « L'Amérique de Trump nous déteste » et le Libanais Selim Nassib qui, lui, nous racontera sa ville natale, Beyrouth.
1: Merci beaucoup, Catherine Verger. 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

et pas sa forme. La vie relève simultanément de la procréation biologique, de l'évolution organique et de la création esthétique. De la procréation biologique, de l'évolution organique.

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